5 minutes.

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1: 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Bonjour à tous, tout de suite l'horoscope de ce 12 septembre, les béliers. Vous prendrez la vie du bon côté et vous cesserez de vous compliquer l'existence avec des petits soucis qui n'en valent pas la peine. Taureau, vous allez vous lever du pied gauche et vous ne serez pas vraiment disposé à faire des efforts pour être agréable. Les gémeaux, sur le plan familial, votre situation va s'améliorer considérablement. Cancer, votre goût pour la nouveauté sera particulièrement aiguisé. Lion, à force de vouloir tout contrôler, vous risquez de passer à côté de l'essentiel. Vierge sentimentale, romantique et sensuelle, vous vous sentirez d'humeur légère et agréable. Balance, ce jeudi ne sera pas un long fleuve tranquille. Il risque d'y avoir du remue-ménage et tout porte à croire que vous ne serez pas étranger à tout ça. Scorpion, il n'y aura pas une seule ombre au tableau. Sagittaire, vous redonnerez le sourire à ceux qui l'avaient perdu. Prendre soin des autres, c'est votre truc. Les Capricornes, vous allez manœuvrer avec beaucoup de tact et de diplomatie pour faire adopter vos idées. Verseau, le contact des autres, leur rire communicatif et leur présence vous feront le plus grand bien. Les Poissons, souples, puissants et énergiques, vous savez aborder chaque situation avec sérénité et force. Très bonne journée à tous. Je ne sais pas.

0: cette journée.
1: Bonjour à tous, nous sommes aujourd'hui le 12 septembre, journée où nous souhaitons une bonne fête aux Apollinaires et aux Bierges. Bon anniversaire à vous qui êtes nés un 12 septembre, c'est un point en commun que vous avez avec le médaillé olympique Félix Lebrun, Jennifer Hudson, Mylène Farmer, Hans Zimmer, Michel Drucker, mais également Paul Walker, Barry White, Irene Joliot-Curie et Barry White. Ça s'est passé un 12 septembre 1940, c'est la découverte de la grotte de Lascaux. 1953, le futur président américain John Fitzgerald Kennedy et Jacqueline Lee Bouvier se marient à Newport aux États-Unis. Et le 12 septembre 1990, c'est la signature du traité de Moscou qui unifie les deux Allemagnes. Le dicton du jour, à la Sainte-Aubierge, vole le fil de la Vierge. Très bonne journée à tous!

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2: Bonjour à tous, l'essentiel de l'actualité. 44 blessés, dont une jeune femme de 18 ans en urgence absolue après le déraillement d'un TER près d'Elbeuf en Seine-Maritime. Un train qui a déraillé hier soir vers 19h45 entre Rouen et Caen. La victime la plus gravement touchée a été héliportée au CHU de Rouen. Une enquête a été ouverte pour comprendre ce qu'il s'est passé. Après une année 2026 difficile, la croissance française pourrait repartir en 2027. Le gouvernement prévoit une hausse du PIB de 1% avec une inflation à 1,8%. Pour cette année, la prévision de croissance est abaissée à 0,5% sur fond de sécheresse, de forte chaleur et de tensions géopolitiques. Le déficit restera supérieur à 5%. Les prix à la pompe vont repartir à la hausse avec une nouvelle menace sur le transport du pétrole. Les Houthis ont pris le contrôle de la côte yéménite et du détroit de Bab al-Mandeb, passage stratégique vers le canal de Suez. Et puis en foot, en Ligue 1, l'OM renversé par Rennes hier soir 1-0. Un match pour le compte de la 4e journée du championnat. Aujourd'hui, Strasbourg reçoit Monaco à 17h15, le multiplex à 20h45, le Havre reçoit Angers, Auxerre accueille Nice, Toulouse se déplace à Lorient et puis le Paris FC va se mesurer à Lyon à domicile.

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1: Bonjour à tous, tout de suite l'horoscope de ce 12 septembre, les béliers. Vous prendrez la vie du bon côté et vous cesserez de vous compliquer l'existence avec des petits soucis qui n'en valent pas la peine. Taureau, vous allez vous lever du pied gauche et vous ne serez pas vraiment disposé à faire des efforts pour être agréable. Les gémeaux, sur le plan familial, votre situation va s'améliorer considérablement. Cancer, votre goût pour la nouveauté sera particulièrement aiguisé. Lion, à force de vouloir tout contrôler, vous risquez de passer à côté de l'essentiel. Vierge sentimentale, romantique et sensuelle, vous vous sentirez d'humeur légère et agréable. Balance, ce jeudi ne sera pas un long fleuve tranquille. Il risque d'y avoir du remue-ménage et tout porte à croire que vous ne serez pas étranger à tout ça. Scorpion, il n'y aura pas une seule ombre au tableau. Sagittaire, vous redonnerez le sourire à ceux qui l'avaient perdu. Prendre soin des autres, c'est votre truc. Les Capricornes, vous allez manœuvrer avec beaucoup de tact et de diplomatie pour faire adopter vos idées. Verseau, le contact des autres, leur rire communicatif et leur présence vous feront le plus grand bien. Les Poissons, souples, puissants et énergiques, vous savez aborder chaque situation avec sérénité et force. Très bonne journée à tous.

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1: Bonjour à tous, les opposants à la corrida annoncent une manifestation, ce sera le 10 octobre à Palavas-les-Flots. Ce sont trois associations dont le Crack Europe qui appellent à se mobiliser. Si la corrida est bien prévue ce jour-là n'est pas annulée, 6 taureaux doivent être mis à mort dans les arènes, 10 ans donc après la dernière corrida organisée dans la commune. Plusieurs recours en justice ont déjà été déposés pour tenter d'empêcher le spectacle. Au Gros du Roi, la fête votive célèbre cette année ses 80 ans. Le coup d'envoi il a été donné ce vendredi dans les arènes avec la finale des vaches cocardières et le trophée des gardiens. Pour cette édition anniversaire, la municipalité veut mettre la jeunesse à l'honneur et faire revivre plusieurs traditions. On reste dans le département du Gard, comme le département voisin de l'Hérault d'ailleurs. Le risque feu de forêt reste très élevé dans ces deux départements. Le département qui a été placé en vigilance orange ce vendredi par Météo France avec l'Aude, l'Hérault, donc les Pyrénées-Orientales et les Bouches-du-Rhône, une situation qui se poursuit ce samedi. Le Gard reste donc en orange. La prudence est donc recommandée par la préfecture aux abords des massifs et des zones boisées. En sport et en football à Nîmes, les finances du Nîmes Olympique sont au cœur d'un nouveau conflit interne. Le club accuse un déficit de 500 000 euros pour la saison écoulée. De son côté, la société d'un des dirigeants réclame 450 000 euros à l'association présidée par Yannick Liron. En toile de fond, la DNCG, le gendarme financier du football français. Il surveille la situation évidemment. Sur le terrain, les Crocos accueillent la réserve troyenne de l'Estac. Aujourd'hui, match à domicile pour confirmer l'excellent début de saison en national. Et puis du rugby, évidemment. Montpellier, les Montpellierains qui se déplacent du côté du stade de la Rabine aujourd'hui en Bretagne. Ça se passe du côté de Vannes à 16h35 pour la deuxième journée de Top 14. Très bonne journée sur Delta FM.

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1: Dans votre télé pour ce samedi 12 septembre, je vous propose de retrouver un divertissement sur France 2. Il s'agit de la saison 4 du jeu à la conquête du sol, The Floor. Et oui, le spectaculaire sol géant de 100 cases accueille 100 nouveaux candidats prêts à défendre leur catégorie, conquérir le territoire de leur adversaire et tenter de réaliser l'exploit ultime, s'emparer de l'intégralité du plateau pour remporter jusqu'à 100 000 euros. Cette saison, la compétition franchit un nouveau cap avec une règle inédite qui promet de rebattre les cartes à tout moment. Après 3 victoires consécutives, les candidats pourront faire un choix stratégique, obtenir un bonus de 5 secondes supplémentaires pour un futur duel ou échanger leur catégorie avec celle de n'importe quel candidat encore présent sur le sol. The Floor à la conquête du sol, c'est donc une nouvelle saison à retrouver ce samedi sur France 2. Également dans votre télé sur TF1, on continue de s'émerveiller avec The Voice Kids. Sur France 3, retrouvez Meurtre à Château-Thierry. Sur France 5, Échappée Belle, Week-end à Saint-Tropez en inédit. Sur M6, c'est The Rookie, le flic de Los Angeles, toujours en inédit. Sur France 4, retrouvez Omar Mathué. Sur Arte, retrouvez Pompéi, la ville de Poppée et Néron. Sur W9, La Petite Histoire de France, TMC New York Unité Spéciale, TFX Chronique Criminelle, sur Gulli, Domino Masters. Sur C-Star, Enquête sous haute tension, Gang de cambrioleurs, forcenés, trafiquants de drogue, 100 jours avec le GIGN. Sur T18, c'est le film Starbuck. Sur Novo 19, Un plan d'enfer. Sur la chaîne Sister, retrouvez Douanier à la frontière du risque. Et puis on termine avec RMC Découverte qui nous propose Le mystère d'Oak Island. Très bonne soirée télé avec Delta FM.
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2: Dans votre agenda de ce week-end des samedis 12 et dimanche 13 septembre, le Festi-théâtre amateur continue à Aigues-Mortes. La médiathèque André Chanson accueille un week-end placé sous le signe du théâtre amateur avec trois spectacles incontournables. Et terrorisme par la compagnie Monsieur Amélie, samedi à 17h30. Un spectacle d'impro sans filet par l'improbable compagnie, samedi à 20h30. Et puis la comédie loufoque Les Branquignoles par Les Improbants, dimanche à 20h30. Le Festi-théâtre amateur, c'est donc à retrouver à la médiathèque André Chanson d'Aigues-Mortes ce week-end, ce samedi 12 et dimanche 13 septembre à Aigues-Mortes. On continue avec la fête votive du Gros du Roi qui fête ses 80 ans. Et oui, le Gros du Roi célèbre en grande pompe les 80 ans des traditions avec un week-end inaugural mémorable rythmé par les Peña Zangao, l'Occitane, Colada et Del Fuego. Au programme, le mythique lâcher de 80 taureaux de la manade Lesco, samedi à midi, au pont tournant, la remise des clés de la ville, le taureau piscine, des abrivades, des bandits, des ancieros, le grand bal populaire et la projection du film Trophée de la mer, samedi soir aux arènes. Le dimanche, place au brunch avec aussi les tournois de joute languedocienne sur le canal, en hommage à Tom Pélissier Gros. Au festival d'abrivade de 12 taureaux et puis à la grande course camarguaise du Trophée des As aux arènes. Vous pouvez retrouver le programme complet de la fête votive sur le site de la ville du Gros du Roi. Et donc la fête votive du Gros du Roi, c'est ce week-end, ce samedi 12 et dimanche 13 septembre et ce jusqu'au week-end prochain. La fête à Rousseau à Lunel, ça a lieu ce samedi. Et oui, la maison Rousseau à Lunel organise la troisième édition de sa fête citoyenne axée sur le pouvoir d'agir des habitants. Tout au long de l'après-midi, profitez d'animations, de stands associatifs et d'agora citoyenne à partir de 14h, suivi dès 18h30 d'une grande soirée de concerts gratuits avec Sima Joy et Piu D'Ambrosio, le groupe Awari et en tête d'affiche Moussou T. Les Jovens porté par Tatou du Massilia Sound System. La fête à Rousseau, c'est donc à la Maison Rousseau, à Lunel, ce samedi 12 septembre à partir de 14h en entrée libre. Et puis pour finir, le festival aux confluences des cultures orientales et méditerranéennes vous propose un week-end d'exception entre contes, créations musicales et spectacles. Oui, le festival arabesque continue pour ce mois de septembre. Retrouvez notamment Jihad Darwish, l'Antidote, la soirée Zahr électrique plus Téménique électrique, le projet Saharavan, Souad Alzla, Omar Sosa et Lema à l'amphithéâtre d'eau pour ce samedi, ainsi que Meryem Abou Alafa, Amin Radi, Daoud et la reine du Shahabi, Zina Daoudia, pardon, dimanche soir. Le festival arabesque, c'est donc la poursuite à l'Opéra Comédia, à l'amphithéâtre d'eau et puis au théâtre Jean-Claude Carrière à Montpellier ce samedi 12 et dimanche 13 septembre 2026. Vous pouvez retrouver d'ailleurs toute la programmation du Festival Arabesque sur le site internet. Très bonne sortie avec Delta FM.

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2: Bonjour à tous, l'essentiel de l'actualité. 44 blessés, dont une jeune femme de 18 ans en urgence absolue après le déraillement d'un TER près d'Elbeuf en Seine-Maritime. Un train qui a déraillé hier soir vers 19h45 entre Rouen et Caen. La victime la plus gravement touchée a été héliportée au CHU de Rouen. Une enquête a été ouverte pour comprendre ce qu'il s'est passé. Après une année 2026 difficile, la croissance française pourrait repartir en 2027. Le gouvernement prévoit une hausse du PIB de 1%. Avec une inflation à 1,8%. Pour cette année, la prévision de croissance est abaissée à 0,5% sur fond de sécheresse, de forte chaleur et de tensions géopolitiques. Le déficit restera supérieur à 5%. Les prix à la pompe vont repartir à la hausse avec une nouvelle menace sur le transport du pétrole. Les Houthis ont pris le contrôle de la côte yéménite et du détroit de Bab al-Mandeb, passage stratégique vers le canal de Suez. Et puis en foot, en Ligue 1, l'OM renversé par Rennes hier soir 1-0. Un match pour le compte de la 4e journée du championnat. Aujourd'hui, Strasbourg reçoit Monaco à 17h15, le multiplex à 20h45, le Havre reçoit Angers, Auxerre accueille Nice, Toulouse se déplace à Lorient et puis le Paris FC va se mesurer à Lyon à domicile.

Bonjour à tous, tout de suite l'horoscope de ce 12 septembre, les béliers. Vous prendrez la vie du bon côté et vous cesserez de vous compliquer l'existence avec des petits soucis qui n'en valent pas la peine. Taureau, vous allez vous lever du pied gauche et vous ne serez pas vraiment disposé à faire des efforts pour être agréable. Les gémeaux, sur le plan familial, votre situation va s'améliorer considérablement. Cancer, votre goût pour la nouveauté sera particulièrement aiguisé. Lion, à force de vouloir tout contrôler, vous risquez de passer à côté de l'essentiel. Vierge, sentimentale, romantique et sensuelle, vous vous sentirez d'humeur, légère et agréable. Balance, ce jeudi ne sera pas un long fleuve tranquille, il risque d'y avoir du remue-ménage et tout porte à croire que vous ne serez pas étranger à tout ça. Scorpion, il n'y aura pas une seule ombre au tableau. Sagittaire, vous redonnerez le sourire à ceux qui l'avaient perdu, prendre soin des autres, c'est votre truc. Les Capricornes, vous allez manœuvrer avec beaucoup de tact et de diplomatie pour faire adopter vos idées. Verseau, le contact des autres, leur rire communicatif et leur présence vous feront le plus grand bien. Les Poissons, souples, puissants et énergiques, vous savez aborder chaque situation avec sérénité et force. Très bonne journée à tous.

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1: Bonjour à tous, les opposants à la corrida annoncent une manifestation, ce sera le 10 octobre à Palavas-les-Flots. Ce sont trois associations dont le Crack Europe qui appellent à se mobiliser si la corrida est bien prévue ce jour-là n'est pas annulée. Six taureaux doivent être mis à mort dans les arènes, 10 ans donc après la dernière corrida organisée dans la commune. Plusieurs recours en justice ont déjà été déposés pour tenter d'empêcher le spectacle. Au Gros du Roi, la fête votive célèbre cette année ses 80 ans. Le coup d'envoi, il a été donné ce vendredi dans les arènes avec la finale des vaches cocardières et le trophée des gardiens. Pour cette édition anniversaire, la municipalité veut mettre la jeunesse à l'honneur et faire revivre plusieurs traditions. On reste dans le département du Gard, comme le département voisin de l'Hérault d'ailleurs. Le risque feu de forêt reste très élevé dans ces deux départements. Le département qui est déplacé en vigilance orange ce vendredi par Météo France avec l'Aude, l'Hérault, donc les Pyrénées-Orientales et les Bouches-du-Rhône. Une situation qui se poursuit ce samedi. Le Gard reste donc en orange. La prudence est donc recommandée par la préfecture aux abords des massifs et des zones boisées. En sport et en football, à Nîmes, les finances du Nîmes Olympique sont au cœur d'un nouveau conflit interne. Le club accuse un déficit de 500 000 euros pour la saison écoulée. De son côté, la société de l'un des dirigeants réclame 450 000 euros à l'association présidée par Yannick Liron. En toile de fond, la DNCG, le gendarme financier du football français. Il surveille la situation, évidemment. Sur le terrain, les Crocos accueillent la réserve troyenne de l'Estac. Aujourd'hui, match à domicile pour confirmer l'excellent début de saison en national. Et puis du rugby, évidemment. Montpellier, les Montpelliérains qui se déplacent du côté du stade de la Rabine aujourd'hui en Bretagne. Ça se passe du côté de Vannes à 16h35 pour la deuxième journée de Top 14. Très bonne journée sur Delta FM.

Bonjour à tous, nous sommes aujourd'hui le 12 septembre, journée où nous souhaitons une bonne fête aux Apollinaires et aux Bierges. Bon anniversaire à vous qui êtes né un 12 septembre, c'est un point en commun que vous avez avec le médaillé olympique Félix Lebrun, Jennifer Hudson, Mylène Farmer, Hans Zimmer, Michel Drucker, mais également Paul Walker, Barry White, Irene Joliot-Curie et Barry White. Ça s'est passé un 12 septembre 1940, c'est la découverte de la grotte de Lascaux. 1953, le futur président américain John Fitzgerald Kennedy et Jacqueline Lee Bouvier se marient à Newport aux États-Unis. Et le 12 septembre 1990, c'est la signature du traité de Moscou

Encore une fois? En anglais cette fois. Allez, tapez les mains.

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1: Car on dit tout de Delta FM et de Radio Lingado, ben le bonjour à tous. Eh bien, nous va qui tourne la maille à l'entour des micros de Delta FM, Père Fiscal, l'émission vostre, les Genesis à cette vieille émission. Les Genesis qui fut créée par le Cirque Lingado de Cantonaga Morte. Et dinouté, c'est disait pas Delta FM, c'est disait Radio Espiguette. Va qui. Et à très à début, il y avait notre ami Henri. Henri qui ressopait hier. Henri, ben bonjour.
2: Et ben bonjour Gabriel, ben bonjour à la tourne autour de la table et notre Ricardo Dito, bien sûr.
1: Va qui. Donc, de qui va nous conter des verres?
2: Ah ben, on va lui dire que c'est vieux.
1: Non, mais c'est pas vieux.
2: Eh bien, pardi. Alors, il est faux vieux. Alors, voilà. On va aller conter un peu ma vie de mes patrons, pour venir à dire qu'ils comptent des arts.
1: D'accord.
2: Alors, ben, à qui? Il travaille en qualité de technicien pendant 20 ans de temps, de 1956 à 1961. À qui, après avoir réussi un concours tchaneux, a commencé à travailler en costume et cravate à la direction départementale d'Augère, puis en aquel de l'Ardèche de la Poste. Deve convenir que les études qui me sont installées à l'Inca d'Evry et qui me sont baillées sur montagne de travail, à quoi est-ce qu'il compte que c'est fait de pagaille, hein, mais sont installées fort bénéfiques. Elle travailla en qualité de cadre pendant 25 ans, de 1961 à 1993, et mon téléphone et un auto de fonction à ma disposition, même en famille le dimanche, et mon carte pour pagaille les autoroutes. Puis, un logement de fonction me s'est baillé et me tiguerait le mieux en location. Le train me rappaga en première classe, qu'on redevait y en a régulièrement à Paris, pour des réunions de travail et me le centenaire d'homologue qu'avait en France. Une carte de pagament premium me fut offerte et un oubliée. Elle n'a jamais eu à mes plans de rein et est fort satisfait de mon sort. Mais, ara, c'est heureux de dire que si elle a la retirade d'un pied 32 ans. Et à quoi, je ne peux pas de tout. C'est dans un pays où les gens sont soignés quand qu'ils costent et sans limite d'âge. N'est-ce pas comme dans l'ancien temps où les gens déjà n'avaient pas les médias de ces soignés et les pauvres ne venaient pas vieilles. Alors, venaient vieilles et n'étaient bien soignés et n'avaient pas vergogne de dire qu'à 92 ans, c'est hier un vieil heureux de trépas dans les champs et de ramasser des porcs sauvages. Ah
1: qui
2: J'ai écouté des moussons.
1: Il y a quelqu'un qui a, quand a dit un costume cravate, au Kila, il y avait un gars qui avait le costume cravate.
2: Ah non, mais.
1: Il faisait partie des souliers, non?
2: 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Même, se dit que le 14 juillet de 1990, les Kilarins, en face à la Révolution, faisaient un pétale sur le vistre, au pont de Bachy, que se disait, pont de Bachy. En face à la Révolution, par lesquels le Seigneur gardait Valague à Pérel et la donnait pas à Jean d'Aukila, alors on fait pétard à quel restant, quoi. Alors, voilà. Alors, Fernand Delongue, dans l'histoire, vient de décrire un légiscien historama, que le nom d'Aukila s'écrivait C-A-I-N-L-A en occitan et C-A-Y-N-L-A en français dans l'ancien régime. Ancien le comte de Bachy, d'Okaila et d'Obaï, écrivait son nom en main Y. Un aspect pidant de peu proche, también se déviste que quel comte avait son entrée à Versailles, et à quoi nous mène à l'histoire de Zoé Talon, comtesse de Bachy, maîtresse attitrée de Louis Désaio, et dernière des favorites du rey de France. Zoé Talon sera mariée à l'âge de 17 ans, aimée le comte de Bachy, d'Okaila et d'Obaï, qu'elle avait présentée au rei de France avec le titre de comtesse, avec le titre de noblesse conférissait à Zoé d'entrer dans le PSE des favoris de possible au rei de France, selon les us et costumes de l'époque, régissant la ville des courtisans et des courtisanes. En présentant sa fille au rei, de Bachy savait indiquer ses sposava.
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1: 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Ah, d'accord.
2: Enfin, le pont à qui?
1: Ah.
2: À Courta des Orthès.
1: Mais il n'y a pas mal large à Caco?
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2: 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Qu'il y a eu une lame. Il y a plusieurs celles, des gardiens même, que ce sont dégâts. 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
3: c'est
2: ça
3: mon plaisir. Après, ça va
2: pour
3: plus, il n'y
1: en a pas. D'accord, hein.
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1: 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D'Obaï même.
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1: il
2: y avait plusieurs terres.
1: Ma qui va bien, on en fait une pause musicale, on a écouté l'escoulette d'Eli. Est tiré de disque Sarah, si Provence était chantée. Ma qui, l'escoulette.

0: Quand on dit tout de Delta FM et de Radio Lingado, reprenez l'émission nostra, l'Igenesi, mais notre ami Henri, Henri qui nous a dit Adès qui revient, mais c'est pas tant bien caco, et nous a parlé de Bachis, et nous a fait une page d'histoire también. 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
1: Ben, on va vous parler de Soulevo d'Isestel.
0: Ah, ok.
1: L'autre jour, Astrao. Il y a l'autre jour Soulari et l'autre jour Astrao. Ils ne sont pas les mêmes. Alors, ta fera, comme me souviens de mon compétail, vous ne direz pas comment c'est tombé ce l'autre jour que se dit Astrao. À qui je dis que notre terre fait un tour complet sur la même 23 heures, 56 minutes et 4 secondes. Quand on a. Et je que croyais que les jours faisaient 24 heures. Quand il y en a demandé d'expliquer sur la Terre-Ragne, et à ce vous, a trouvé que les jours solaires faisaient bien 24 heures. L'oupica de la Daya, est-ce qu'il y a des jours solaires et des jours astraux? Les jours astraux, le jour astraux est mesuré par rapport à l'enseigne des stèles et fait à per acquis 4 minutes de moins que le jour solaire. L'explique est la suivante. En un an, notre monde fait 365 tours sur le même, d'un combien. D'un autre las, dans le même temps, a fait un tour couplé en rire sur son orbite, et c'est pour dire que le soleil et la vista vira que 364 fils. À quel jour, qu'il n'existe pas, nous pouvons retrouver exactement en divisant les 440 minutes de la journée d'un jour par les 365 jours et autour de l'année et retrouvant les 4 minutes de moins et 24 secondes qui manquent quatre jours. À ces 4 minutes, se faisent force bien pour l'admirer les stèles. Si à cette soirée prenons une photo d'Océo à Medianio, nous faudra prendre la même photo à Medianio, même 4 minutes demain si vous voulez la même position des stèles. À qui pourrait verre apparaître les différences de position et mesurer la marche de la Lune et des planètes dans l'Océo dans la durée de la journée, comme nous faisions déjà les Babyloniens dans la tour de Babel, qui semble bien qu'il rende moins qu'un observatoire. Et c'est ici qu'il vient découvrir le mouvement éclectique, ce qui lui permettait de prédire les éclipses. Et c'est bien ici qu'on trouva les principales planètes et enfin les jours de notre semaine. 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Des peuples en fin de semaine de 8 jours et les révolutionnaires avaient imaginé une semaine de 10 jours. À quoi era trop long. Les gens se sont levés à la salle et ont demandé de revenir à la semaine de 7 jours. Alors, tous les chrétiens jouent allègrement la loi biblique qui nous dit de se reposer un jour par semaine. Notre faisons la semaine que se dit anglaise et nous reposons 12 jours à des règnes par semaine. Les inquisiteurs qui mettaient à l'amende les gens qui travaillaient le dimanche auraient des travaux de nos jours pour conseiller les gens qui travaillent pas de 12 jours de qui travaillent ou pas de 12 jours de séguida.
2: Merci beaucoup, Marco. Okay. Alors, il faut le trouver, ça.
0: Oui, alors Henri, Henri toi, qu'à tout, nous fait des pages d'histoire, des pages de
1: mouvement. Et en même temps, ça tourne.
2: Et oui, de la, et oui.
1: Alors, il y a un tour de perdu.
0: Ah mais merde. Ah on nous fait d'astrologie, on m'encave pas qu'à quoi. Va qui est bien brave monde. Assis à cave les gens d'ici, vous disent un tout.
3: Allez,

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1: Au Gros-du-Roi et à Aigues-Mortes, une opportunité est à saisir pour intégrer des équipes dynamiques en tant que vendeur conseiller et caissier en boulangerie-pâtisserie. Ce poste s'adresse aux candidats souhaitant valoriser l'art de la table et offrir une expérience client irréprochable, y compris auprès d'une clientèle internationale. Vos missions consisteront à accueillir chaleureusement les clients, à identifier leurs besoins pour leur prodiguer des conseils avisés, à assurer la présentation et la mise en valeur des produits de boulangerie et de pâtisserie, ainsi qu'à gérer les encaissements. Vous veillerez également à maintenir un espace de vente propre, attractif et parfaitement approvisionné tout au long de la journée. Le profil recherché exige une expérience confirmée d'au moins 2 ans en vente conseil, idéalement complétée par une formation en commerce. La maîtrise obligatoire de la langue anglaise est indispensable pour échanger avec les touristes étrangers, tout comme un excellent relationnel, une capacité à travailler selon les horaires de magasin, incluant un dimanche sur 4. Le poste est proposé dans le cadre d'une mission en intérim d'une durée de 2 mois pour la fin de la saison estivale, avec une prise de poste immédiate. Le contrat est établi à temps plein sur une base de 35 heures par semaine. Plusieurs postes sont à pourvoir avec 3 personnes recherchées au Gros-du-Roi et 2 postes à Aigues-Mortes. La rémunération brute mensuelle est fixée à 1 764 €, soit une base horaire de 12,31 €, négociable selon votre expérience.
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2: Bonjour à tous, l'essentiel de l'actualité. 9 ans de prison ferme pour le commanditaire du violent cambriolage de Donnarumma. Ganito, 21 ans, a été condamné dans la nuit par le tribunal de Paris. Il avait organisé depuis sa cellule l'attaque de l'ancien gardien du PSG et de sa compagne en juillet 2023. Soutien à l'Ukraine, situation au Moyen-Orient et confiance dans la démocratie, ce sont les principaux sujets du G7 parlementaire réuni à Paris. Dans leur déclaration commune, les présidents des assemblées défendent aussi la diplomatie parlementaire. Ils veulent rapprocher les citoyens des institutions et mieux encadrer l'intelligence artificielle. Nouveau report dans les négociations entre Israël et le Liban. Le prochain cycle de discussions formelles prévu en septembre à Rome aura finalement lieu en octobre. En attendant, les ambassadeurs israéliens et libanais aux États-Unis se retrouveront la semaine prochaine à Washington pour faire le point sur l'accord signé fin juin. Et puis du tennis, Ben Shelton s'offre sa première finale en Grand Chelem. L'Américain de 23 ans a battu son compatriote Frances Tiafoe en 4-7 en demi-finale de l'US Open. Il affrontera demain Alexander Zverev en finale. En cas de victoire, Shelton pourrait devenir le premier Américain sacré à New York depuis Andy Roddick en 2003.

Bonjour à tous, nous sommes aujourd'hui le 12 septembre, journée où nous souhaitons une bonne fête aux Apollinaires et aux Bierges. Bon anniversaire à vous qui êtes né un 12 septembre, c'est un point en commun que vous avez avec le médaillé olympique Félix Lebrun, Jennifer Hudson, Mylène Farmer, Hans Zimmer, Michel Drucker, mais également Paul Walker, Barry White, Irene Joliot-Curie et Barry White. Ça s'est passé un 12 septembre 1940, c'est la découverte de la grotte de Lascaux. 1953, le futur président américain John Fitzgerald Kennedy et Jacqueline Lee Bouvier se marient à Newport aux États-Unis. Et le 12 septembre 1990, c'est la signature du traité de Moscou qui unifie les deux Allemagnes. Le dicton du jour, à la Sainte-Aubierge, vole le fil de la Vierge. Très bonne journée à tous!

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1: Je suis en compagnie de monsieur
2: El Amrani Saïd.
1: Monsieur Saïd El Amrani, qui s'occupe donc d'organiser cette ferrade au Mas de la Comtesse, et je crois que c'est un événement qui est organisé chaque année.
2: Oui, annuellement. Donc chaque année au mois de juin, on essaie de le faire au mois de juin par rapport au temps. Donc on essaie d'inviter tout le personnel actif et surtout les retraités. Voilà.
1: Comment ça se passe en général? Est-ce que tout le monde répond présent ou il y a des personnes que vous n'arrivez pas à...
2: Alors comment ça se passe? On envoie le courrier à tous les anciens saliniers, donc tous les retraités, on leur envoie un courrier individuel. Et sur le courrier, il y a mentionné qu'ils doivent nous répondre s'ils viennent ou ils ne viennent pas à cette journée. Donc on a à peu près entre 300 et 350 courriers qu'on envoie chaque année et on attend les réponses. Et par rapport aux réponses qu'on a et les inscriptions des comment on appelle ça, des permanents, on fait par rapport au nombre qu'on a. Donc par rapport aux traiteurs, par rapport aux boissons, par rapport à la commande, etc. etc.
1: Quel est votre rôle dans...
2: Moi, jusqu'à il y a encore 2 mois, j'étais secrétaire du CSE. J'étais délégué du personnel aussi et secrétaire du CH. Donc il y a 2 mois, 2 mois et demi, j'ai pris ma retraite.
1: Alors, il y a des sigles, on va expliquer ce que c'est. CSE.
2: Le CSE, c'est le comité central économique. Le délégué syndical, c'est le délégué du personnel, en fait, voilà.
1: Après, délégué du personnel et CH.
2: Le CH. C'est...
1: Comité d'hygiène, peut-être.
2: Sécurité hygiène, voilà.
1: Très bien.
2: Donc j'avais en fait les trois mandats. Les trois mandats, voilà.
1: Mais c'est qu'il n'y a plus personne qui veut se départager une même personne pour faire tout ça maintenant?
2: Le problème, c'est que on avait des personnes qui s'occupaient de ça. Au dernier moment, ils sont partis. Et donc on s'est retrouvés pratiquement les mains liées. Et bien il fallait faire avec les élus qu'on avait. Donc après, il y a eu par des votes. On a décidé qu'une personne pouvait faire cette fonction. D'autres personnes ne pouvaient pas parce qu'ils avaient des ambitions de progresser au niveau de l'entreprise. Donc ils ne pouvaient pas. Ils avaient peur par rapport à leur promotion. Donc indirectement, c'est moi qui j'ai pris ça indirectement. Voilà.
1: Vous n'avez pas peur de progresser ou de ne pas progresser au sein de l'entreprise?
2: Non, progresser, bon, je pense qu'après 42 ans de boîte, la progression elle est un peu derrière.
1: Qu'est-ce que vous avez occupé comme poste au sein de la compagnie? À quelle année vous êtes entré à la compagnie?
2: En fait, je suis rentré en 1984, j'étais intérimaire, je suis rentré en tant qu'intérimaire, je suis resté à peu près 4 ans intérimaire avant d'être embauché, avant de passer en CDI. Donc une fois que je suis passé en CDI, j'ai fait pratiquement tous les postes. D'ouvrier, on va dire. Il n'y a pas de management, pas d'agent de maîtrise, j'étais simple ouvrier.
1: Mais dans quel service?
2: Pratiquement tous les services. J'étais au paquetage, j'étais ce qu'on appelle les moulins, j'étais cariste, j'ai fait pratiquement tous les postes de conducteur de machine, conducteur de la balayeuse. Et en fait, pour l'anecdote,

0: Et les anciens qui faisaient venir les enfants, les petits-enfants, etc. Tout ça. C'était une grande famille. Depuis, elle s'est prospérée avec le nouveau responsable qui est Hubert François, qui a tout fait pour faire évoluer cette entreprise. Et depuis 1984 que j'ai connu l'entreprise, ça n'a rien à voir avec ce qu'il y a en ce moment. C'est devenu vraiment une grande, grande entreprise.
1: Quand il y a eu le rachat par les Américains en 1990, enfin dans les années 90, et qu'il y a eu ces plans sociaux, comment vous les avez vécus ?
0: Très mal. Très mal parce qu'on ne savait pas où on allait. On était, entre guillemets, jeunes, on avait tous des crédits et on avait peur pour notre emploi. Donc on a tout fait pour préserver cet emploi, ce qui s'est passé. Et bien jusqu'à maintenant, je pense qu'on a réussi notre coup. On est resté dans la compagnie de Seine du Midi en faisant l'effort que la direction nous a demandé. Donc on a fait les efforts voulus avec une perte de salaire, mais bon, on est resté quand même attaché à notre entreprise.
1: Comment vous avez vécu le fait que les Salins du Midi, comme ça, en arrivant comme ça en 1984, vous étiez un jeune homme. Comment vous êtes parvenu à vous insérer dans ce milieu justement un peu familial, on va dire un peu clos? Comment on fait quand on est un jeune homme, même si on a déjà travaillé en tant qu'intérimaire, etc. Qu'est-ce qui s'est passé pour vous à ce niveau-là?
0: Ce qui s'est passé, c'est qu'à l'époque, en 1983-84, quand je suis arrivé à Aiguemont, en fait, je suis venu pour jouer au ballon. Voilà. Et en jouant au ballon, vu que la ville d'Aiguemont, c'était vraiment des fanatiques de foot, et que la plupart travaillaient au Salin du Midi, donc je n'ai pas eu grande difficulté à m'intégrer. Donc toutes les personnes qui travaillaient au Salin du Midi, ils étaient ou dirigeants, ou spectateurs. Donc c'est pour ça que j'ai eu une très, très grosse facilité pour m'intégrer. Voilà.
1: Et le fait d'avoir tous ces mandats, de déléguer du personnel, etc., est-ce que ça a aidé aussi ou est-ce qu'au contraire, ça a été un frein ?
0: Non, ça n'a pas été un frein parce que moi, mon ambition, c'était de travailler. En fait, le but premier depuis 1984, c'est de travailler pour remplir le frigo. Point bas. Les ambitions, je pense que... Alors, je vais dire peut-être des choses qui peut-être que ça va peut-être gêner, mais les ambitions... Où on est capable d'être manager ou d'être agent de maîtrise, on n'est pas capable. Moi, je supposais que ce n'était pas un truc pour moi. Voilà. Donc, je suis resté ouvrier, simple ouvrier. Alors, et aussi, s'il fallait refaire le trajet, le parcours que j'ai fait depuis 1984, je ferais exactement la même chose.
1: C'est fou parce qu'il y a énormément de... Enfin, il y a énormément. Je n'ai pas non plus interviewé beaucoup, mais... Beaucoup m'ont dit la même chose, c'est-à-dire que si c'était à refaire, et il y a des carrières de 40-42 ans, ça serait le même parcours. Et on a du mal aujourd'hui à expliquer ça aux jeunes. Qu'est-ce que vous diriez aux jeunes aujourd'hui justement à ce niveau-là ?
0: Les jeunes, ce qu'on pourrait leur dire, c'est d'être patient. C'est vrai que maintenant les jeunes, c'est vrai qu'ils n'ont pas notre mentalité, ils veulent tout avoir. Pratiquement dans le mois ou dans l'année qui suit. Une voiture, un appartement, une maison, sortir. Non, je pense que nous, on a fait des projets à long terme. Donc voilà, pour construire, on a mis du temps pour construire, pour acheter une belle voiture. Voilà. En fait, il faut être patient, voilà. Il faut travailler, il faut être très, très, très patient. Voilà.
1: Ben, sur ces belles paroles, hein, c'est vrai, la patience, c'est une belle vertu qui se perd malheureusement. Tout vient à point. Merci beaucoup Saïd et surtout je voudrais vous remercier de m'avoir accueilli, d'avoir accueilli Delta FM à cette ferrade des salinières et des saliniers, d'avoir permis à la radio de faire tous ces petits entretiens. J'espère que cette collaboration va pouvoir continuer et recueillir comme ça encore un maximum de témoignages de tous ces saliniers. Aujourd'hui, il y a combien de personnes qui travaillent au Salin en actif ?
0: Quand je suis sorti, il devait y avoir 160. Là, je pense qu'ils vont passer à 180 personnes.
1: Ah, donc il y a une augmentation.
0: Oui, ça, c'est, ils embauchent parce que l'usine se porte très, très bien, surtout celle d'Aiguemort. Il y a beaucoup de contrats qui se sont signés, donc beaucoup de demandes. Et donc, ils sont obligés d'embaucher. Par rapport à certains temps où ils embauchaient peu, là, vraiment, ça embauche.
1: Et combien il y avait de personnes quand vous êtes entré au Salin au début des années 80 ?
0: Alors, dans les années 80, quand je suis rentré, je ne veux pas dire de bêtises, il devait y avoir entre 500 et 600 personnes.

0: 500 familles, donc 500 à 600 familles qui travaillaient sur le site des Gueux-Mortes.
1: 500 personnes, voilà. Donc là, et aussi pour conclure, ce que je voudrais dire, c'est que cette ferrade, en fait, c'est un plus. En fait, on fait cette démarche de faire la ferrade, en fait, c'est pour réunir tous les anciens. Là, vous le voyez, les anciens, ils ont 80, 85, 88 ans. En fait, c'est pour les remercier de nous avoir fait aimer les salins du Midi. C'est eux qui nous ont appris à travailler au sein du Midi, de nous faire aimer à Gueux-Mortes, faire aimer les salins, puisque c'est une grande famille. Et en fait, pour les remercier, on essaie de chaque année, et comme je l'ai dit même à certaines personnes, tant qu'on est là, nous les anciens, on fera tout pour que chaque année, on puisse faire ça, justement pour réunir les anciens qui nous ont appris et la nouvelle génération, pour qu'il y ait cette complémentarité entre les anciens et nous.
0: C'est vrai que c'est une excellente idée parce qu'il n'y a pas que des retraités, il y a aussi des actifs. Et on voit qu'il y a toutes les tranches d'âge et même les enfants. C'est très convivial, très familial de voir comme ça ces personnes. Ça crée vraiment cet esprit et cette convivialité et ces liens qui sont pas que du professionnel à l'anglo-saxonne, j'ai envie de dire, un peu très froid, très, très pragmatique. Au contraire, on sent qu'on est parmi des latins.
1: Voilà, ben écoutez, c'est le but de la journée, c'est le but, en espérant qu'on va le préserver pendant encore quelques années.
0: Je vois que beaucoup de personnes ont répondu présentes et elles sont en train de se régaler avec une bonne brazoucade, ouais. Donc rien que ça, ça va attirer encore beaucoup de monde pendant bien longtemps. En tout cas, merci pour cette belle organisation. Parce que j'imagine que c'est beaucoup à vous qu'on la doit. Il faut dépenser beaucoup, beaucoup d'énergie pour mobiliser et pour trouver justement des lieux, des qui reçoivent, etc. Donc merci pour eux, merci d'avoir permis à la radio de venir et de rencontrer toutes ces personnes. Et j'espère que cette collaboration va perdurer. Merci beaucoup Saïd.
1: Ok, ben merci à vous.
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1: Bonjour à tous, les opposants à la corrida annoncent une manifestation, ce sera le 10 octobre à Palavas-les-Flots. Ce sont trois associations dont le Crack Europe qui appellent à se mobiliser si la corrida est bien prévue ce jour-là n'est pas annulée. 6 taureaux doivent être mis à mort dans les arènes, 10 ans donc après la dernière corrida organisée dans la commune. Plusieurs recours en justice ont déjà été déposés pour tenter d'empêcher le spectacle. Au Gros du Roi, la fête votive célèbre cette année ses 80 ans. Le coup d'envoi, il a été donné ce vendredi dans les arènes avec la finale des vaches cocardières et le trophée des gardiens. Pour cette édition anniversaire, la municipalité veut mettre la jeunesse à l'honneur et faire revivre plusieurs traditions. On reste dans le département du Gard, comme le département voisin de l'Hérault d'ailleurs. Le risque feu de forêt reste très élevé dans ces deux départements. Le département qui a été placé en vigilance orange ce vendredi par Météo France avec l'Aude, l'Hérault, donc les Pyrénées-Orientales et les Bouches-du-Rhône. Une situation qui se poursuit ce samedi. Le Gard reste donc en orange. La prudence est donc recommandée par la préfecture aux abords des massifs et des zones boisées. En sport et en football, à Nîmes, les finances du Nîmes Olympique sont au cœur d'un nouveau conflit interne. Le club accuse un déficit de 500 000 euros pour la saison écoulée. De son côté, la société d'un des dirigeants réclame 450 000 euros à l'association présidée par Yannick Liron. En toile de fond, la DNCG, le gendarme financier du football français. Il surveille la situation, évidemment. Sur le terrain, les Crocos accueillent la réserve troyenne de l'Estac. Aujourd'hui, match à domicile pour confirmer l'excellent début de saison en national. Et puis du rugby, évidemment. Montpellier, les Montpelliérains qui se déplacent du côté du stade de la Rabine aujourd'hui en Bretagne. Ça se passe du côté de Vannes à 16h35 pour la deuxième journée de Top 14. Très bonne journée sur Delta FM.

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2: Dans votre agenda de ce week-end des samedis 12 et dimanche 13 septembre, le Festi-théâtre amateur continue à Aigues-Mortes. La médiathèque André Chanson accueille un week-end placé sous le signe du théâtre amateur avec trois spectacles incontournables. Hétérorisme par la compagnie Monsieur Amélie, samedi à 17h30. Un spectacle d'impro sans filet par l'improbable compagnie, samedi à 20h30. Et puis la comédie loufoque Les Branquignoles par Les Improbants, dimanche à 20h30. Le Festi-théâtre amateur, c'est donc à retrouver à la médiathèque André Chanson d'Aigues-Mortes ce week-end, ce samedi 12 et dimanche 13 septembre à Aigues-Mortes. On continue avec la fête votive du Gros du Roi qui fête ses 80 ans. Et oui, le Gros du Roi célèbre en grande pompe les 80 ans des traditions avec un week-end inaugural mémorable rythmé par les Peña Zangao, l'Occitane, Colada et Del Fuego. Au programme, le mythique lâcher de 80 taureaux de la manade Lesco, samedi à midi, au pont tournant, la remise des clés de la ville, le taureau piscine, des abrivades, des bandides, des anciéros, le grand bal populaire et la projection du film Trophée de la mer, samedi soir aux arènes. Le dimanche, place au brunch avec aussi les tournois de joute languedocienne sur le canal, en hommage à Tom Pélissier Gros. Au festival d'abrivade de 12 taureaux et puis à la grande course camarguaise du Trophée des As aux arènes. Vous pouvez retrouver le programme complet de la fête votive sur le site de la ville du Gros du Roi. Et donc la fête votive du Gros du Roi, c'est ce week-end, ce samedi 12 et dimanche 13 septembre et ce jusqu'au week-end prochain. La fête à Rousseau à Lunel, ça a lieu ce samedi. Et oui, la maison Rousseau à Lunel organise la troisième édition de sa fête citoyenne axée sur le pouvoir d'agir des habitants. Tout au long de l'après-midi, profitez d'animations, de stands associatifs et d'agora citoyenne à partir de 14h, suivi dès 18h30 d'une grande soirée de concerts gratuits avec Sima Joy et Piu D'Ambrosio, le groupe Awari et en tête d'affiche Moussou Te Le Jovens porté par Tatou du Massilia Sound System. La fête à Rousseau, c'est donc à la Maison Rousseau, à Lunel, ce samedi 12 septembre à partir de 14h en entrée libre. Et puis pour finir, le festival aux confluences des cultures orientales et méditerranéennes vous propose un week-end d'exception entre contes, créations musicales et spectacles. Oui, le festival arabesque continue pour ce mois de septembre. Retrouvez notamment Jihad Darwish, l'Antidote, la soirée Zar électrique plus Téménique électrique, le projet Saharavan, Souad Alzla, Omar Sosa et Lema à l'amphithéâtre d'eau pour ce samedi, ainsi que Meryem Abou Alafa, Amin Radi, Daoud et la reine du Shahabi, Zina Daoudia, pardon, dimanche soir. Le festival arabesque, c'est donc la poursuite à l'Opéra Comédia, à l'amphithéâtre d'eau et puis au théâtre Jean-Claude Carrière à Montpellier ce samedi 12 et dimanche 13 septembre 2026. Vous pouvez retrouver d'ailleurs toute la programmation du festival arabesque sur le site internet. Très bonne sortie avec Delta FM.
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1: Dans votre télé pour ce samedi 12 septembre, je vous propose de retrouver un divertissement sur France 2. Il s'agit de la saison 4 du jeu à la conquête du sol, The Floor. Et oui, le spectaculaire sol géant de 100 cases accueille 100 nouveaux candidats prêts à défendre leur catégorie, conquérir le territoire de leur adversaire et tenter de réaliser l'exploit ultime, s'emparer de l'intégralité du plateau pour remporter jusqu'à 100 000 euros. Cette saison, la compétition franchit un nouveau cap avec une règle inédite qui promet de rebattre les cartes à tout moment. Après 3 victoires consécutives, les candidats pourront faire un choix stratégique, obtenir un bonus de 5 secondes supplémentaires pour un futur duel ou échanger leur catégorie avec celle de n'importe quel candidat encore présent sur le sol. The Floor à la conquête du sol, c'est donc une nouvelle saison à retrouver ce samedi sur France 2. Également dans votre télé sur TF1, on continue de s'émerveiller avec The Voice Kids. Sur France 3, retrouvez Meurtre à Château-Thierry. Sur France 5, Échappée Belle, Week-end à Saint-Tropez en inédit. Sur M6, c'est The Rookie, le flic de Los Angeles, toujours en inédit. Sur France 4, retrouvez Omar Mathué. Sur Arte, retrouvez Pompéi, la ville de Pompéi et Néron. Sur W9, La Petite Histoire de France, TMC New York Unité Spéciale, TFX Chronique Criminelle, sur Gulli, Domino Masters. Sur C-Star, Enquête sous haute tension, Gang de cambrioleurs, forcenés, trafiquants de drogue, 100 jours avec le GIGN. Sur T18, c'est le film Starbuck. Sur Novo 19, Un plan d'enfer. Sur la chaîne Sister, retrouvez Douanier à la frontière du risque. Et puis on termine avec RMC Découverte qui nous propose Le mystère d'Oak Island. Très bonne soirée télé avec Delta FM.
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1: La langue occitane ne pourra survivre sans transmission. Plusieurs compagnies théâtrales se sont attelées à cette tâche pour proposer des pièces destinées au jeune public. C'est le cas de la compagnie La Rampe, théâtre interrégional occitan de Montpellier, qui produit une adaptation sur un mode plutôt comique d'un conte de l'écrivain Rouergat, Jean Baudou, l'enfant Poulit. C'est l'histoire d'un enfant enlevé par le Drac, fils du diable, qui va tenter avec sa femme, la Draquesse, de l'engraisser pour le manger. Après moult péripéties, il finira par se débarrasser des méchants et fuir l'ou pays des Jus la Terre où il est enfermé.

0: Yves Durand, qui vit et travaille à Saint-Afrique, est l'adaptateur, le metteur en scène et l'un des deux acteurs de cette pièce dont il a aussi construit les décors. Yves, la pièce est entièrement en occitan.
1: Entièrement en occitan, parce que c'est une nécessité de répondre à des demandes. Et là, c'est notamment la demande du corps enseignant et des écoles et des enfants du jeune public par rapport à l'idée de la transmission de la langue et de la culture occitane. On a besoin de donner de la matière aux enfants qui découvrent, qui apprennent cette langue. Et quoi de mieux que le théâtre, puisque le théâtre, ce sont des dialogues, une langue qui fonctionne naturellement. Je te parle, tu me réponds, te parli, me respondes. Et ensuite, bien sûr, il y a la gestuelle, la mise en scène, l'appui aussi musical, le jeu des comédiens qui fait qu'on arrive à comprendre une histoire. Mais souvent, les écoles sont préparées. Soit ils connaissent un peu de langue, soit ils ne connaissent pas du tout langue, mais ils connaissent l'histoire. Et donc, nous, on leur donne dans la langue, qui est l'histoire, ce qui fait que c'est tout à fait digeste. Et puis les enfants ont une grande capacité d'adaptation et d'assimilation des choses. Et c'est ce qui est formidable, c'est qu'à la fin d'un spectacle, il y a des enfants qui sont capables de vous répéter la formule qui permet d'ouvrir la pierre verte, « Peir du Bristessou, Ludra ». Et les enfants, ils viennent, ils te répètent ça à la fin du spectacle.
2: Et cric, et crac, le conte est acabat.
3: Et crac, et clic, à cause finie.
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2: Cinéma. Bonjour Camille.
3: Bonjour Tom.
2: Alors ensemble, nous allons évoquer la programmation du cinéma Marcel Pagnol d'Aigues-Mortes pour ce samedi 12 et dimanche 13 septembre. Et sur le grand écran, ce week-end, nous retrouvons Spider-Man Brand New Day.
3: Dans un monde qui ne se souvient plus de lui, Peter Parker poursuit sans relâche sa lutte contre la criminalité. En pleine mutation, Spider-Man doit sauver ses proches et New York face à une nouvelle menace.
2: Spider-Man Brand New Day, c'est donc samedi et dimanche à 16h. On a également la Palme d'Or 2026 du Festival de Cannes, c'est Fjord.
3: Fjord, c'est l'histoire d'un couple roumano-norvégien très pieux qui s'installe dans un village au bout d'un fjord où ils se lient d'amitié avec leurs voisins.
2: Fjord, c'est donc dimanche à 18h30 en version originale sous-titrée français. Et puis on a Tad, l'explorateur et la lampe magique.
3: Tad et Sarah sont désormais les heureux parents d'Oli, une adorable et intrépide petite fille de 2 ans. En vacances à Londres, la famille met la main sur la lampe merveilleuse des mille et une nuits.
2: Tad l'explorateur et la lampe magique, c'est donc samedi et dimanche à 14h30. On retrouve également The Dog Stars samedi à 18h30. Et puis on a également The Quiet Family, un film interdit aux moins de 12 ans, en version originale sous-titrée français, à retrouver dimanche à 21h. Et puis on termine avec Tomber du ciel samedi à 20h30. N'oubliez pas également que vous pouvez avoir le parking gratuit avec le cinéma Marcel Pagnol. Pour cela, garez-vous sur les parkings P2, P3, P4 ou P5. Vous donnez votre ticket d'entrée du parking et vous repartirez avec la gratuité. Merci beaucoup Camille.
3: Merci beaucoup Tom, à bientôt.
2: À bientôt.
1: 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Il est 10h.
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5: Bonjour à tous, l'essentiel de l'actualité. 9 ans de prison ferme pour le commanditaire du violent cambriolage de Donnarumma. Ganito, 21 ans, a été condamné dans la nuit par le tribunal de Paris. Il avait organisé depuis sa cellule l'attaque de l'ancien gardien du PSG et de sa compagne en juillet 2023. Soutien à l'Ukraine, situation au Moyen-Orient et confiance dans la démocratie, ce sont les principaux sujets du G7 parlementaire réunis à Paris. Dans leur déclaration commune, les présidents des assemblées défendent aussi la diplomatie parlementaire. Ils veulent rapprocher les citoyens des institutions et mieux encadrer l'intelligence artificielle. Nouveau report dans les négociations entre Israël et le Liban. Le prochain cycle de discussions formelles prévu en septembre à Rome aura finalement lieu en octobre. En attendant, les ambassadeurs israéliens et libanais aux États-Unis se retrouveront la semaine prochaine à Washington pour faire le point sur l'accord signé fin juin. Et puis du tennis, Ben Shelton s'offre sa première finale en Grand Chelem. L'Américain de 23 ans a battu son compatriote Frances Tiafoe en 4-7 en demi-finale de l'US Open. Il affrontera demain Alexander Zverev en finale. En cas de victoire, Shelton pourrait devenir le premier Américain sacré à New York depuis Andy Roddick en 2003.

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1: Cet été, partez à la découverte de notre territoire et laissez-vous séduire par des trésors locaux que vous ne voudrez pas manquer.
2: Moi, c'est Baptiste, je travaille à l'Office du tourisme du Piémont Cévenole sur Saint-Hippolyte-du-Fort.
3: Alors, à ce festival du voyage et de l'aventure, on part en voyage et en aventure, pas loin, parce qu'il y a plein de choses à faire du côté du Piémont Cévenole. Là, on va être vraiment plus sur de l'activité physique, randonnée, vélo, etc. On a plein de balades à faire, en fait, chez vous.
2: Exactement, donc on va avoir des voies vertes, on va avoir également des boucles VTT, cyclotouristiques, et on a 500 km de randonnée à faire sur le Piémont Cévenole.
3: Alors, quand on dit Piémont-Cévenole, on est sur quelle zone? On est de où à où, en fait?
2: Alors, on va circuler entre Saint-Hippolyte-du-Fort, Quissac, Les Dignans. Donc, on remonte un tout petit peu sur le Gardon, mais c'est vrai que nous, on va beaucoup être sur la vallée du Vidourle.
3: D'accord.
2: Ouais. Voilà.
3: Et donc, qu'est-ce qu'on va retrouver comme type de randonnée, comme type de paysage? Est-ce qu'il y en a pour tous les niveaux, des plus expérimentés aux balades familiales?
2: On va en avoir pour tous les goûts, on va avoir autant sur les Cévennes quelque chose d'un peu plus technique. On a 4 communes qui sont sur le parc national directement, mais on a également des boucles plus familiales, plus simples. Notre carnet de balade qui répertorie 17 randonnées à faire autour du Piémont Cévenole, dont certaines thématisées autour de la soie, du vin, du Vidourle et aussi de la mer des Rochers.
3: Parce que voilà, l'idée c'est aussi d'en profiter pour valoriser ce terroir qui est riche, hein, pour le coup.
2: Exactement, donc nous c'est vrai qu'on est beaucoup autour du vélo, de la randonnée, mais on a également beaucoup de terroirs avec pas mal de viticulteurs sur le secteur, de très bons restaurateurs également qui se servent de produits locaux pour faire leur cuisine et c'est vraiment très bon.
3: Donc le mieux, c'est de contacter l'office de tourisme du Piémont Cévenole pour avoir voilà, un peu plus de détails sur les balades, des contacts de partenaires aussi. J'imagine que vous avez un agenda également.
2: C'est ça, exactement. Agenda qu'on peut retrouver sur notre site internet ou sur notre page Facebook. Toutes les semaines, on met à jour les événements qui viennent pour le week-end et la semaine.
3: Et ben voilà, ça vous fait peut-être une idée d'escapade pas loin. Merci.
2: Merci à vous.

0: Bon, on a déclaré que j'étais un poète, moi je fais des chansons. Je ne sais pas si je suis poète, il est possible que je le sois un petit peu, mais enfin, peu m'importe, je chante, je mélange des paroles et de la musique.
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0: que celles-ci pourraient exister en dehors de leur périmètre étroitement contrôlé. Ce film dure 2 heures et donc est à voir depuis le 26 août en salle. Et je suis allée le voir avec Ginny. Bonjour.
1: Bonjour à tous.
0: Alors, première chose qu'on peut dire sur ce film, c'est déjà une belle photographie. Parce qu'il faut le souligner, les images sont belles. On se doutait qu'avec Ridley Scott, voilà, on pouvait s'attendre à ce genre de qualité. Mais voilà, c'est parmi les premières choses notables de ce film.
2: Oui, c'est très immersif, effectivement. On peut dire que la plastique est vraiment très jolie. Il y a de très, très beaux paysages. Après, on n'est pas tout à fait d'accord sur effectivement le contenu ou avec ce thème de qu'est-ce qu'on fait après la fin du monde et comment être heureux. Du coup, voilà, moi j'ai trouvé que il y avait quand même des thèmes assez courants, mais en même temps, c'est vraiment un film qui se laisse regarder. Voilà.
0: Oui, c'est ça. Il y a rien de nouveau. C'est un peu ce qu'on se disait en sortant de la salle, c'est que voilà, on n'a pas forcément été surprise. On a été embarqué, mais pas surprise. Alors pour ma part, du coup, je me suis dit bon, bah finalement, peut-être. Alors il n'y a pas de message de transcendant, etc. Donc c'est pour moi effectivement aussi ce qui manque à ce film. Par contre, on se laisse embarquer. Et ce qui fonctionne quand même assez bien, c'est que tout du long, on a quand même une espèce de pression constante, quelque chose de pesant qui reste présent. Des moments où ils se font attaquer, des moments où ça va mieux, des moments où ils se refont attaquer, des moments où ça va mieux. Voilà, ça, c'est un peu gentillet, c'est ce que tu disais, Ginny, en sortant de la salle. Moi, j'ai trouvé que ça fonctionnait bien, que c'était quand même agréable à regarder et qu'on pourrait se dire que, bah, ok, c'est juste ça, ça serait juste ça la vie dans ce contexte-là et pourquoi pas le présenter juste comme ça. Mais il manquait quand même quelque chose, il manquait de profondeur en fait, on reste en surface.
2: Oui, et puis effectivement, je t'avais dit, c'est assez gentil. C'est sûr que c'est moins dur que d'autres films. Ça serait comme ça après la fin du monde, mais à mon avis encore en pire. Donc après, c'est sûr que le fait d'avoir cette personne avec son avion, c'est ça qui fait tout en fait. C'est ça qui vraiment, je veux dire, déclenche, parce que c'est lui qui fait l'action, qu'il y a ces paysages, qu'il y a ce côté où à un moment, on est en dehors du monde grâce à ça. Et c'est comme ça qu'il peut aussi aller plus loin, qu'il peut aller aussi voir d'autres personnes. Donc c'est vrai qu'au final, c'est l'avion qui fait tout. C'est l'avion et le pilote qui fait tout. Donc avec néanmoins de très bons jeux d'acteurs.
0: Oui, voilà, c'est ce que j'allais dire. On peut noter quand même le jeu d'acteurs qui est intéressant aussi. L'ex-marine, qui est très bon dans son domaine.
2: Josh Brolin.
0: Je pense que c'est un film que je recommande quand même. Pour moi, c'est pas un mauvais film. Après, les personnes qui veulent vraiment beaucoup d'action, etc., vous allez probablement peut-être vous ennuyer parce qu'il n'y en aura pas assez pour vous. Les personnes qui ont un peu plus de mal avec tout ce qui est scène sanglante et tout ça, il y a un peu, mais pas trop pour le coup. Des personnes qui seraient très sensibles par rapport à ce genre de choses peuvent aller le voir et avoir ce genre d'ambiance sans avoir des choses atroces comme il peut y avoir certaines fois avec des histoires de pandémie, justement, des zombies, des choses comme ça. Voilà, là, c'est plus tranquille.
2: Oui, après, ils sont pas en train de ramasser des fleurs non plus, plutôt des cartouches. Donc si vous êtes assez sensible, je vous conseille plutôt d'aller voir un film type romance. Donc, mais si vous êtes, un public lambda comme nous, voilà, ça peut se faire. Il y a des scènes qui sont quand même très bien filmées. On voit qui c'est Ridley Scott. Après, c'est sûr que il manque ce côté. Cette profondeur qui en aurait fait un grand film, oui, qui en fait un bon film, oui. Mais rien de nouveau. Si vous êtes spécialiste en fin du monde, pandémie, vous n'apprendrez rien de nouveau, mais voilà.
0: Et ce n'est pas le chef-d'œuvre de Ridley Scott. On attendra le prochain film, mais le mieux, c'est d'aller vous faire votre avis en salle.
2: C'est ça, allez le voir et puis bonne journée
0: à tous et bonne séance.

0: Aujourd'hui dans ma cuisine, j'ai envie de vous partager la recette des moules à la cavidoule de Simone Enjolras. Cette recette figure sur le livre des Grolinades, édition 2014. Les Grolinades dont on fête 15 années d'existence cette année. Grande famille grolaine, elle est une autre héritière de la cuisine locale. Qui ne connaît pas en effet la soupe et la brandade Enjolras? Mais les moules à la cavidoule, c'est une recette bien à elle, originale et très locale. Pour cette recette, vous aurez besoin des ingrédients suivants. D'abord, pour le coulis, 3 boîtes de tomates pelées, 1 kg d'emmental râpé, 200 g de gruyère, 1 kg d'oignons, 2 gousses d'ail, 6 citrons, du sel et du poivre. Ensuite, pour l'aïoli, basiquement des œufs, de l'huile d'olive, de l'ail, du sel, du poivre et du vinaigre. Et enfin, pour le rougail, des tomates, du céleri branche, du persil plat, des piments, du safran et 2 kg de riz. Bien évidemment, suffisamment de moules pour recevoir toute cette farce. Comptez environ 500 g par personne, ou davantage pour les plus gourmands. Allez, c'est parti mon kiki pour la préparation. Rien de compliqué, vous allez voir, mais comme d'habitude, on y met tout son cœur et ça sera encore meilleur. On commence par ouvrir et décoquiller les moules, c'est-à-dire qu'on les ouvre en gardant la bête dans une seule coquille. On prépare ensuite un coulis de tomates avec les oignons, l'ail et les tomates pelées. Ensuite, on fait l'aïoli, alors à la main, à l'électricité ou au mortier, sentez-vous libre de vivre cette expérience comme vous l'entendez. Et si on vous dit quelque chose, souriez comme un chat sur sa caisse à poissons. Une fois le coulis prêt et l'aïoli aussi, les mélangez ensemble en y ajoutant un peu d'emmental râpé. À présent, on va farcir chaque demi-moule du mélange, puis on les saupoudre de râpé. On dépose le tout sur une plaque et on fait gratiner au four. Pendant ce temps, on fait cuire le riz safrané à la vapeur. Servir à l'assiette une couronne de moules gratinées avec une boule de riz et un petit gobelet de rougail pour assaisonner. C'est que de l'amour! À savourer sans modération et à assortir, pourquoi pas, d'un bon nougat glacé pour faire tout glisser. À bientôt pour toujours plus de gourmandises sur Delta FM. Quant à moi, je vous embrasse et d'ici là, portez-vous bien.
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1: À Saint-Laurent-des-Gouzes, une entreprise agricole innovante recherche activement un ou une chargée de protection des plantes et de suivi des cultures, en contrat à durée indéterminée. Au cœur des serres modernes et d'installations photovoltaïques, vous jouerez un rôle stratégique pour optimiser l'équilibre biologique des cultures et garantir un suivi agronomique de pointe. Vos missions s'articulent autour de deux grands axes. En protection biologique, vous assurerez le suivi des lâchers d'auxiliaires, les observations et comptages réguliers des ravageurs et proposerez des stratégies de protection intégrées pour limiter le recours au traitement. En suivi des cultures, vous réaliserez les relevés de croissance sous serre et en zone photovoltaïque, notamment sur les agrumes, piloterez des essais innovants, rédigerez des rapports techniques et apporterez des indicateurs clés pour guider les choix stratégiques des chefs de culture. Le profil recherché exige de la rigueur de l'analyse et un sens aigu de l'observation pour effectuer les relevés hebdomadaires. Une formation ou une sensibilité marquée en agronomie et en protection des plantes est indispensable pour réussir ce poste de terrain. Le poste est proposé en CDI à temps plein sur une base de 39 heures par semaine en journée. La rémunération annuelle brute est comprise entre 24 965 euros et 28 000 euros sur 12 mois.
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1: Cinéflash pour ce week-end des 12 et 13 septembre avec à voir dans votre cinéma Vogue du Gros du Roi pour ce dernier week-end avant la fermeture. Vous pourrez avoir donc Les Héros du Louvre. Les Héros du Louvre qui est un drame historique de Élie Chouraqui avec Cadmeragde, Marie Gillin et Fantine Guyot. Alors que la Seconde Guerre mondiale éclate et que l'invasion allemande est imminente, Babi Maklouf, gardien de nuit au musée du Louvre, se voit confier la tâche de transporter certains de ses trésors hors de Paris. C'est le début d'une aventure familiale épique et dangereuse à travers la France occupée, liant à jamais le destin de ses œuvres à la famille Maklouf. Les Héros du Louvre, c'est à voir dans votre cinéma ce samedi 15h45, ce dimanche à 10h30 en séance au tarif de 5,50€ et aussi à 14h. Pour le reste de la programmation, pour ce samedi, Mutiny, interdit aux moins de 12 ans, est à 20h15, The Dog Stars à 14h, Fjord en VO sous-titré 17h45, c'est la Palme d'Or de Cannes, Billy Melody 16h, Tombé du Ciel 14h et La Bataille de Gaulle, J'écris ton nom, est à 18h. Pour la journée de dimanche, Dégel, le prix Un Certain Regard à Cannes est à 10h30 au tarif de 5,50€. Toujours ce dimanche, Mutiny, toujours interdit aux moins de 12 ans, est à 18h45, The Dog Stars 16h, Fjord en VO sous-titré 16h aussi, Billy Melody 18h30 et Tombé du Ciel 14h. Pardon. Notez que votre cinéma ferme ses portes du 14 au 22 septembre, mais que vous avez d'ores et déjà le programme de la semaine du 23 au 29 sur le site cinemavogue-crouduroy.com.

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2: Bonjour à tous. Dans l'actualité, un objet non identifié percuté sur la voie. Voilà ce qui pourrait être à l'origine du déraillement du train Rouen-Caen hier soir en Seine-Maritime. C'est l'hypothèse privilégiée par les enquêteurs à ce stade. 44 personnes ont été blessées, dont une passagère de 18 ans en urgence absolue. 9 ans de prison ferme pour le commanditaire du cambriolage de Gianluigi Donnarumma et de sa compagne. Ilias Carbouche, 21 ans, a été condamné hier. Il avait organisé depuis sa cellule l'attaque du couple séquestré en juillet 2023 à Paris. Le butin était estimé à près d'1 million d'euros. Un nouveau report dans les négociations entre Israël et le Liban. Le prochain cycle de discussions formelles prévu en septembre à Rome aura finalement lieu le mois prochain. En attendant, les ambassadeurs israéliens et libanais aux États-Unis se retrouveront la semaine prochaine à Washington. C'est pour faire le point sur l'accord signé fin juin. Et puis en rugby, deuxième journée de Top 14 ce week-end. Plusieurs rencontres au programme à 16h35. Entre autres, Racing Lyon, Perpignan-Castres ou encore Pau-Bayonne. Toulon reçoit La Rochelle à 21h. Chez les femmes, ça joue aussi avec un choc face aux Black Ferns pour lancer le W15 Global Series. Les Bleus reçoivent la Nouvelle-Zélande à 17h45 à Lyon.

0: Bonjour et bienvenue dans Soltero, notre émission de la rentrée. Nous sommes le septembre 2026 et c'est la 303e émission de Soltero. C'est pas rien quand même, on a dépassé la 300e et on fête cette année nos 30 ans parce que finalement, il y a un petit souvenir, le 13 septembre 96, c'est la première fois auditeur de Delta FM que vous entendiez le programme de Soltero qu'on vous présente maintenant depuis 30 ans, une fois par mois sur l'antenne de Delta FM. Donc un petit souvenir au créateur de cette émission, c'était Georges Allier, aux anciens qui m'ont accompagné et qui m'ont fait découvrir Delta FM et le studio. Bien entendu, j'ai une pensée émue pour Jean Thomas, Jacques Boyer, Jean Rossi. Et puis je remercie Antoine qui est avec moi de m'accompagner maintenant pour ces nouvelles émissions.
1: Bonjour à toutes et à tous et bienvenue pour cette émission de rentrée.
0: Et puis il y a René Berlandier qui est là, mais en fait il est pas là. Donc en fait je l'ai quand même en face de moi. C'est le seul à avoir un t-shirt blanc aujourd'hui avec un petit animal vert sur le cœur. Quant à moi, j'ai à côté de moi deux jeunes garçons qu'on connaît depuis longtemps quand même. À ce moment-là, ils n'avaient pas encore des cheveux blancs.
1: Deux invités aujourd'hui.
0: Deux invités pour le prix d'un, c'est pour ça, c'est la rentrée. En fait, j'ai Roman Pérez à ma gauche et Joachim Canena à ma droite. Et ça, c'est quand même un grand plaisir de vous avoir là tous les deux. Merci messieurs.
2: Merci à toi, Alice.
0: Alors, Joachim Cadenas, vous étiez déjà venu dans les studios, vous étiez avec Vincent Ribera, c'était en octobre 2023, et on parlait de, à ce moment-là, votre envie de troquer un petit peu le raset pour le drap rouge. Quant à vous, Roman Pérez, on vous avait jamais eu dans l'émission.
3: Nuevo en esta place.
0: Oui, vous êtes sans la montera sur la tête. Alors que quand même, j'ai bien recherché dans les archives de la radio, je me demande même pourquoi vous étiez jamais venu. Donc c'est un grand plaisir de vous avoir. On va faire un petit peu votre... On va commencer par vous, Roman.
3: Allez.
0: On va faire un petit peu votre curriculum vitae. Vous êtes né en 89, le 10 mars,
3: oui,
0: à Arles. Et vous avez passé votre alternative, c'est l'anniversaire dans quelques jours, c'était le 13 septembre 2009. Là aussi, vous avez passé une alternative de rêve dans les arènes d'Arles, avec deux toreros français comme parrain et témoin. C'était Jean-Baptiste Jalabert et Juan Bautista et Sébastien Castella. Rappelez-nous ces petits moments-là. Vous avez été pendant plusieurs années nouvillero puntero. Vous avez toré dans toutes les plus grandes arènes de France, d'Espagne et d'Amérique du Sud. Et là, ce jour merveilleux de votre alternative où vous avez été tout à fait à la hauteur, racontez-nous ces souvenirs que vous en avez.
3: Ben oui, j'ai eu la chance de vivre une époque totalement différente à celle de maintenant vis-à-vis des noviades. Il y avait encore énormément de noviades. J'ai eu la chance de pouvoir torer 120 noviades piquées, ce qui est aujourd'hui très, très, très, très compliqué. Et pouvoir torer dans toutes les plus grandes arènes de France et d'Espagne. En Amérique du Sud aussi, où j'ai pu être avec toi à la Feria de Quito, où j'ai gracié à un novio de très beaux souvenirs. Et j'ai toujours le souvenir de que tu sois là ce jour-là. Et puis ensuite, oui, l'alternative qui est pour un torero un des jours les plus importants de la carrière. C'est le jour où on devient matador de taureau. C'est ce qu'on rêve de petit et c'est un souvenir qui, je pense, ne reste gravé à vie dans la mémoire d'un torero. Et je me rappelle de ce jour comme si c'était hier, les moments vécus, la pression du matin, est-ce qu'on va être capable de, même si dans les entraînements en privé ou dans les noviades, on a pu affronter des taureaux de la même catégorie, mais le fait de le faire ce jour-là en public, on a toujours cette appréhension. Et ça a été une journée inoubliable pour moi où j'ai pu couper trois oreilles et sortir par la grande porte des arènes d'Arles, de ma ville.
0: De votre ville, c'est sûr que Arles, vous avez un attachement particulier, vous y êtes né, vous y avez débuté, vous avez passé votre alternative, et puis peut-être que vous allez aller encore plus loin à Arles, on sait jamais.
3: C'est ma ville, comme tu dis, je suis né à Arles, j'ai toute ma famille en Arles, mon début avec Picador, mon alternative et plein d'autres après-midi où j'ai pu vivre comme torero et comme aficionado aussi. Je pense que on a la chance d'avoir une arène, ce Colisée romain qui a une histoire énorme. Et Arles, c'est une arène magique.
0: Alors, vous êtes jamais retiré, en fait. Vous vous êtes jamais coupé la coletta. Donc, on peut peut-être espérer un jour vous revoir dans un costume de lumière. Toujours est-il que vous élevez des chevaux, que vous vous êtes aussi essayé à la poderamiento avec un petit jeune noviero arlésien, Adam Samira, qui a un peu disparu du paysage, et que depuis plusieurs temporadas maintenant, vous montez le torero français Clemente un peu partout, en France et en Espagne. Là aussi, apoderamiento, élevage de chevaux, ça vous permet d'être toujours dans le milieu ?
3: Oui, ben c'est vrai que j'ai une vie particulièrement très taurine, disons. Mon épouse Nathalie Gonfond a aussi tauré à cheval pendant de nombreuses années. Donc on a un élevage de chevaux lusitaniens qui sont destinés beaucoup à aller dans les arènes aussi, à taurer, parce que la race que nous avons, c'est une race très sélectionnée sur la tauromachie. Donc tous les jours au quotidien, on est avec les chevaux, mais en espérant à chaque fois les préparer pour aller dans les mains des plus grandes vedettes comme Diego Ventura, Rui Fernandez ou bon, et tant d'autres, Mendoza. Voilà, pour nous c'est un rêve. Et ensuite, comme tu dis, j'ai commencé ma petite carrière d'apoderado avec Adán Samira de Novillero, où j'ai pu commencer à pouvoir me faire la main et à commencer à comprendre, à accompagner un jeune noviero. Ça a été une courte saison parce qu'Adam a décidé à la fin de l'année d'arrêter, de mettre fin à sa petite carrière de torero. Il s'est rendu compte, je pense, que c'était pas facile. Je lui ai fait aussi s'en rendre compte parce que je suis passé par là et j'ai vécu tous ces moments-là. Donc j'ai quand même l'expérience de savoir quand est-ce qu'il faut faire des efforts. C'est très difficile, c'est un milieu très très compliqué où il faut être très rigoureux et avoir énormément d'envie d'y arriver. Et puis depuis maintenant 5 temporadas, je suis l'apoderado du Matador Clemente. Et là par contre je vis un rêve parce que c'est un torero qui me fait rêver dans sa façon de taurer, dans comme il aborde la tauromachie. Pour moi, c'est une grande chance d'être à côté de Clemente.
1: C'est un très bon torero qu'on avait reçu d'ailleurs en janvier 2025 et qui depuis a une carrière sur une trajectoire régulière, mais régulièrement ascendante. Je pense que son cartel, et d'ailleurs vous l'avez présenté en Espagne encore cette année plusieurs fois, et c'est un des toreros qui profite du chemin de ses aînés et qui, grâce à vous, arrive à rentrer assez régulièrement en Espagne.
3: Oui, bon, je dirais grâce à moi, j'essaie de faire tout mon possible, mais c'est surtout grâce à lui. C'est lui qui se gagne tous les jours, d'après-midi en après-midi, sa place. Il est en train de gagner un respect énorme vis-à-vis de l'aficion espagnole et des professionnels espagnols. Encore la semaine dernière, nous étions à Aranjuez, là où nous sommes allés voir la corrida Goyesque ou Torre Morante de la Puebla. Et j'ai pu ressentir dès le matin... Les impresarios, les apoderados, les banderieros, les toreros, avec un respect et une admiration particulière envers Clemente. C'est quelque chose qu'on ressent et qui nous touche beaucoup. Et bon, l'année dernière, il a pu confirmer son alternative à Madrid, où il a donné une belle image de lui, une grande impression. Cette année, de nouveau, il reconfirme. Voilà, une belle saison. L'année prochaine, on est déjà en train de parler de beaux projets, d'encore de plus belles... De plus beaux projets, d'aller dans des arènes encore plus importantes, des ferias espagnoles qui commencent à s'ouvrir. Voilà, je pense qu'il se le mérite et c'est lui-même qui se gagne tout ça.
0: Alors, à côté de vous, Joaquim Cadenas de Tauromachie qui s'associe très bien. Joaquim, vous êtes la grande star de la course camarguaise, on peut dire ça comme ça. D'ailleurs, c'est même l'intelligence artificielle qui vous présente comme ça quand on cherche sur Internet. Vous avez dominé la discipline grâce à votre agilité, votre courage, votre style très torero, 8 cocardes d'or, 3 trophées d'as, ce qui fait quand même de vous le rasetteur historique le plus grand. Vous avez battu Chaumel et tout ça, même les grands noms de la course camarguaise. Et vous êtes... vous revenez... Alors, il faut quand même que je précise aux auditeurs, on est jeudi. L'émission est enregistrée jeudi et vous êtes demain, vendredi, dans les arènes d'Arles, après 45 jours de suspension imposée par la Fédération française de course camarguaise, qu'on salue aujourd'hui. Et on vous souhaite beaucoup de chance pour demain. On vous remercie d'être là aujourd'hui et de pas encore être en entraînement. Pour une fois, vous n'êtes pas habillé en blanc, vous êtes avec un gilet noir et une chemise kaki. Joachim, vous êtes tauromachie à pied. Elle vous titille depuis un petit moment. On vous avait vu à un festival à Fourques où vous aviez donné vos premiers moulets tasso en public. On sait que vous venez de passer 3 mois au Mexique où là aussi vous vous êtes entraîné. Dès que vous pouvez avoir une vache ou un novillo, vous êtes le premier à sauter en piste. Mais là, sur ce coup-là, alors demain, vous êtes en blanc. Vous allez, j'imagine, mettre le paquet pour faire passer un petit peu ce titre que vous avez, une petite amertume dans le fond de la gorge, peut-être, non? Non? Cette suspension 45 jours, parlons-en, puisqu'on est là, parlons-en.
2: Déjà, bonjour à tous, bonjour à tous les auditeurs, bonjour à tout le monde. C'est gentil, déjà, d'avoir énuméré tout ce que vous avez pu énumérer. Je vais revenir sur ma relation avec Romain. Aujourd'hui, on est là tous les deux.
0: Romain, mais j'ai pas dévoilé encore le motif de votre venue tous les deux. Vous êtes copains d'enfance quand même.
2: Romain, il faisait partie un peu des grands Arlésiens qui m'ont mis aussi dans mes premiers pas avec le taureau, dans les ferrades, dans la vie, sur un tas de choses. Donc avec Romain, on a une relation.

0: Bon, là, aujourd'hui, moi, la justice va s'occupe encore du dossier. On sait que la justice en France prend du temps. Donc, ça prend du temps. J'ai été écarté, ben, du moment le plus important de la temporada. J'ai été empêché aussi de réaliser un suivant, enfin, un autre grand chelem. Mais bon, je me dis que j'ai eu la chance de vivre aussi d'autres moments à Aranjuez, Colmenar, Madrid, des Chentas, des tournois privés, des belles rencontres, des projets comme Palavas, et peut-être éviter des choses aussi, peut-être un coup de corne ou des choses importantes. Donc, je vois le verre à moitié plein et je me dis que l'histoire, elle continue et que
1: Et que
0: des belles
1: vous avez
0: choses
1: mis à
0: sont à
1: profit
0: venir.
1: ce temps qui vous a été finalement donné contre
0: Exactement.
1: votre gré, mais vous en avez profité pour faire autre chose. On va y venir on commence à parler de Palavas. On y vient, on y vient.
2: Donc, pour généraliser, finalement, ces 45 jours de mise à pied de la Fédération française, c'était 45 jours de formation au tauromachie, c'est ça?
0: Si on peut dire ça.
2: Eh bien, alors, pour faire une petite pause musicale, on va venir avec El Tercio de los Sueños. C'est une chanson d'Andrés Calamaro et je trouve que pour le sujet qui nous importe, ça allait vraiment bien. Allez, c'est Andrés Calamaro qui nous envoie là un peu de rêve.

0: De retour dans les studios de Soltero et toujours avec moi Romane Pérez, Joachim Cadena. Joachim Cadena qui y est tout le week-end au Gros du Roi aussi, où là aussi la rentrée du Gros du Roi dans les arènes. Vous allez être dimanche dans les arènes du Gros, c'est ça?
1: Alors déjà vendredi.
0: Vendredi à Arles.
1: Avec tout ce que je pourrais donner dans l'arène et ensuite passé vendredi, je préparerai l'événement de dimanche parce que c'est pas un événement des plus petits parce que c'est le retour des Somades au Gros du Roi, des Somades avec moi et bon je pense que moi j'ai pas besoin de parler des taureaux, tout le monde les connaît, c'est trois taureaux très importants. Sans dénigrer tous les autres taureaux parce que la première partie de course est tout aussi importante et on finit avec un taureau de la Malade Cuillée, Merlot. C'est un taureau très jeune qui est en émergence totale, qui est un taureau très barricadier et qui finira, je pense, cet après-midi sur une note spectaculaire.
0: Alors, pour revenir à votre présence à tous les deux, non seulement vous êtes copains depuis bien longtemps, depuis plus d'une trentaine d'années, mais là vous êtes associés tous les deux pour l'organisation d'un spectacle qui a fait un boom quand il a été annoncé, on peut dire ça comme ça, ça a eu l'effet d'une bombe nucléaire dans le milieu taurin, on va dire ça. C'est le retour de la tauromachie dans les arènes de Palavas, dans les arènes Manuel Benitez El Cordobès. Faut quand même rappeler que Vincent Ribera avait tout fait pour que le grand maestro El Cordobès laisse son costume, laisse son nom, laisse beaucoup de choses dans le sable des arènes de Palavas. Mmh. Et là, vous êtes parti pour organiser le 10 octobre une corrida qui a fait un boom quand ça a été annoncé. Alors, je ne sais pas lequel des deux va nous annoncer ce qui va se passer le 10 octobre à Palavas. Regardez-vous. Allez, on tire au sort Amstram, Gram, piqué, piqué, collé, Gram.
1: On a Romain.
0: Romain.
2: Tout a commencé lors de d'un dîner avec Joachim. Et puis, on est venu à parler, parce que moi, j'ai pu collaborer dans l'organisation de la corrida cette année de Beaucaire. Ça faisait 12 ans qu'il n'y avait plus de corrida. Disons, il y a une noviade piquée, ou il y a eu plusieurs noviades piquées tous les ans. Mais depuis 12 ans, il n'y avait plus de corrida de taureaux. Donc, avec l'aide de la mairie de Beaucaire, nous avons pu, cette année, réorganiser une corrida qui a été un exploit avec la participation de la plus grande figure à cheval, Diego Ventura, Pablo Aguado et Clemente. Et ça a été vraiment un très bon moment. Et puis, en parlant de ça avec Joachim dans un dîner, Joachim me dit « J'aimerais les arènes de Palavas, ce sont des arènes qui me tiennent à cœur. Elles sont fermées depuis quelques temps. Et il y a toujours des festivités taurines, mais il y a plus de corrida depuis quelques temps. Et j'aimerais organiser une belle corrida à Palavas, mais il faudrait que ce soit quelque chose de fort. » Et on a commencé à énumérer des noms de torero. Et puis, à un moment donné, Joachim me parle de Morante de la Puebla. Et à ce moment-là, il me vient à la tête un ami à moi qui est organisateur, qui est apoderado et qui est impresario, qui s'appelle Carlito Zúñiga et qui est très ami, qui est un ami très proche et qui nous aide beaucoup avec Clemente, qui nous a mis d'ailleurs dans pas mal de ses arènes et qui est un des impresarios qui croit beaucoup en Clemente et qui aime beaucoup la tauromachie pure. Et je sais que cette année, et puis depuis plusieurs années, il a une très belle relation avec Morante et il engage dans quasiment toutes ses arènes. Et c'est un des uniques impresarios qui arrive à annoncer Morante autant de fois. Pourquoi? Dans le monde professionnel, on dit que parce que c'est un très grand... Il choisit très bien les taureaux et Morante va très à gusto, disons, avec beaucoup de plaisir dans ses arènes. Et je dis à ce moment-là à Joachim, je vais lui en parler. Est-ce que toi, tu serais prêt à te rapprocher de lui pour pouvoir collaborer tous les deux et essayer d'approcher ce rêve? Un rêve qui était pour nous très, très difficile quand on sait que Morante de la Puebla ne vient dans aucune feria de France cette année parce que il était annoncé à la feria de Nîmes où il n'a pas pu venir. Mais après, engager Morante, c'est quasiment impossible. On a la preuve en France. Il vient pas parce qu'on ne, on ne veut pas le mettre, sinon c'est très difficile de pouvoir aborder le sujet avec lui. Et à base de d'y croire, de rêves, d'illusions, ce projet a abouti. Et comme tu dis, c'est une bombe. C'est quelque chose d'inexplicable. Et puis aussi, c'est la preuve de que nous, on est jeunes, on a plein de projets. Et on veut prouver aussi que nous sommes capables de maintenir ces traditions-là, de maintenir ces beaux moments que l'on vit dans les arènes. Et voilà, donc on l'a prouvé. Maintenant, il faut qu'on y aille jusqu'au bout et on va y arriver.
3: Alors, une bombe, c'est sûr. Beaucoup de gens font des kilomètres pour voir ce torero qui est considéré comme un des génies qui restera dans l'histoire de la tauromachie, que ce soit du siècle dernier ou du siècle présent. C'est génial, ces repas là où vous organisez des corridas avec des mano à mano dans des arènes après et organiser des retours de corrida. Moi j'aimerais bien assister plus souvent et participer à des repas comme ça avec vous, mais c'est sûr que ça a procuré un engouement assez dingue. J'imagine que les locations vont bon train et que on en parle en France, mais on en parle aussi beaucoup en Espagne. J'ai vu d'ailleurs dans certains réseaux sociaux que vous aviez présenté aussi le cartel en Espagne et avec du succès.
1: Avec énormément de succès, c'est vrai. Et j'ai été d'ailleurs même surpris moi pour la première fois mettre les pieds dans ces arènes, déjà des arènes grandioses par son architecture, par l'affiche aussi qui y est portée. On sent énormément de ferveur autour du taureau et autour du toreo, ce qui est magnifique parce que l'un va pas sans l'autre et on sent que tout y est lié là-bas. Et puis la tauromachie elle n'y est que grande quoi là-bas c'est pour ça qu'avec Romain, c'est des motivations supplémentaires parce qu'on est deux rêveurs. C'est vrai que c'est un rêve de pouvoir organiser un événement comme celui-ci. Moi, j'avais organisé mon premier événement avec encore Romain au tout début, avec le club Taurin. C'était le festival à Fourques pour en hommage à Fredo, qui était mon ancien apoderado et qui avait été une réussite. Et là aujourd'hui, se retrouver à organiser un événement comme ça, je pense que c'est pour la fission avant tout. En tout cas, nous, on le fait à l'image de ce qu'on ressent dans l'arène, de ce qu'on veut ressentir et ce qu'est pour nous la tauromachie. Et j'espère que à travers cette corrida, on arrivera à dégager le beau message qu'on veut dégager pour la tauromachie, pousser les gens à rêver, pousser les gens à aimer les taureaux, pousser les gens à se reconnaître dans la tauromachie. Et j'espère que cet événement, en tout cas, donnera plein d'ambition, plein de rêves et plein d'amour à toute la fission. Et j'avais une petite aparté à faire. Donc Romain racontait du coup le petit repas avec Carlo, pas qu'un repas, mais à côté de ça, on a eu aussi celui en tout cas qui a déclenché au tout départ ma volonté d'essayer de refaire une corrida à Palava. Ça a été aussi le parrain du fils à Vincent Rivera, qui est Manuel Benitez, el Cordobés, pas des moindres, et qui a été vachement derrière moi et derrière Vincent pour nous pousser en tout cas à continuer à faire vivre la tauromachie, parce que lui, ça a été, je pense, pour lui, pas rentrer dans les détails, mais on connaît sa carrière, on connaît sa personnalité, et les taureaux lui ont tout donné. Et je pense c'est magnifique ce qu'il fait encore à son âge. Ça y tenait à cœur, quoi. Manuel Benitez El Cordobés, c'était pas qu'un nom sur une arène. Pour lui, je trouve que c'est magnifique d'une personne comme ça, avec autant d'importance, de nous donner cette motivation. Aujourd'hui, en tout cas, je sais qu'il va tout faire pour venir ce jour-là à la corrida. Et en tout cas, je le remercie aussi à lui de nous avoir donné cette magie pour pouvoir aller au-delà de nos rêves.
0: Alors, il faut rappeler quand même que ces arènes de Palavas s'appellent les arènes Manuel Benitez El Cordobès.
4: C'est ça.
0: Que dans la mairie de Palavas, dans le hall de la mairie, il y a le costume d'El Cordobès qui a été offert par le maestro à la ville de Palavas, que la dernière fois qu'on l'a vu en France, c'était à Palavas. Avec moi, j'ai souvenir quand même d'un grand écart au milieu des arènes que même bien plus jeune, je défie quiconque de faire aussi bien que lui. Il nous avait régalé. Le grand maestro El Cordobès, c'est quelque chose, mais faire venir Morante de la Puebla à Palavas, c'est une grande chose aussi. Bravo, félicitations.
3: Surtout qu'au mois d'octobre, pour voir Morante, ben, il faudra aller soit à Valence, soit à Madrid, soit à Saragosse, ou à Palavas.
5: À Palavas, exactement. Et encore d'autant plus que c'est la première fois de l'année que Morante taurait mano a mano. Donc, on va pas le voir sur deux taureaux, mais on va le voir sur trois taureaux. Donc, c'est quand même quelque chose aussi d'exceptionnel. C'est-à-dire que Morante ne veut pas taurer de mano a mano parce qu'il dit, c'est lui qui le dit, que si son compagnon de cartel se blesse au premier taureau, il est dans l'obligation d'en tuer six. Et donc, bon, voilà, c'est pas une tâche facile. Donc, c'est pour cette raison-là que Morante n'accepte pas de mano a mano. Mais là, exceptionnellement, pour le retour des corridas à Palavas, il a accepté ce fameux mano a mano avec des élevages de différentes ganaderies qu'on va sûrement pouvoir annoncer la semaine prochaine. Et puis, une petite parenthèse, pour nous, c'est un rêve, surtout pour Clemente, parce que Morante, c'est son idole. Il a été annoncé avec Morante à Dax en 2024. Morante avait coupé la saison, ça n'avait pas pu se faire. En 2025, il est annoncé aussi à Huesca, dans un cartel avec Morante et Juan Ortega. La veille, Morante a pris un coup de corne à Pontevedra. Donc, ça n'a pas pu se faire. Donc, comme on dit en Espagne, à la tercera va la vencida.
0: Et jamais 203.
5: Voilà, donc ça va se faire. Et là, on est très heureux de partager ce cartel-là. Ça va être un moment inoubliable. Et comme je vous dis, le seul et unique mano a mano de Morante dans la saison 2026, c'est à Palavas. Donc, comme je le dis, c'est une bombe.
0: Alors, c'est une bombe. Je lance encore une bombe. Jamais Morante n'a gracié un taureau. Et à Palavas, j'ai pas souvenir qu'il s'en soit gracié beaucoup. Je crois un ou deux dans mes mémoires, mais j'ai pas vérifié le sujet. Mais du coup, là aussi, il y aurait encore plein de choses à imaginer pour que ce soit un truc absolument exceptionnel.
5: Exactement. Et puis, j'y ai pensé aussi parce qu'il y a pas longtemps, sur les réseaux sociaux, j'ai vu passer un petit reportage sur lequel Morante dit qu'il n'a jamais encore gracié de taureau. Et j'espère, en tout cas, les six taureaux qui vont venir vont être choisis à la loupe. D'autant plus que l'associé de Joachim pour l'organisation de cette corrida, Carlito Zúñiga, qui, rappelons, a été un des plus grands védors des arènes de Madrid. Il est reconnu en Espagne comme l'un des plus grands védors et l'un des impresarios qui a le plus de goût, disons, pour choisir les taureaux. Donc, pourquoi pas le premier indulto de Morante de la Puebla à Palavas. On va y rêver, en tout cas.
0: Bon, en tout cas, ce cartel, il fait rêver tout le monde. Rappelons la date, c'est le 10 octobre. Alors, j'imagine quand même que entre le rêve et la réalité, il s'en est passé des coups de fil, des imaginations, des associations, des... Ouf, je vois qu'il y en a un qui se gratte la main, là. Ça a été difficile, quand même. Hein. Mais là, vous avez les yeux qui pétillent, tous les deux. Et je pense que tous les aficionados, ils ont eu d'abord la surprise. En premier lieu, ça a été, moi, non, mais c'est pas possible. Mais c'est pas possible. Enfin, qu'il y ait deux jeunes comme vous qui se mettiez à l'organisation et qui proposent d'entrer pour une première fois un coup d'éclat aussi joli que celui-là, moi, je ne saurais trop être... déjà, je serais là pour vous soutenir. Je suis là pour que vous en parliez.
3: Mais je ne voudrais pas être à votre place le matin de ce jour-là.
0: En tout cas, moi, je suis fier de vous. Je vous le dis haut bravo, et fort. Voilà, bravo voilà, à vous pour cette initiative. Et franchement, en ce moment, dans la tauromachie, il n'y a pas beaucoup de cartels qui nous font rêver. Mais la réouverture des arènes de Palavas, alors que bon, la tradition taurine a été ininterrompue à Palavas, puisqu'on continue à y faire des KPA, des présentations des écoles taurines, etc., etc. Et que la tauromachie, quand même, ces arènes ont été faites pour ça. Ça c'est bien, faire venir Morante c'est bien, un premier mano à mano avec Clemente c'est bien, pouvoir associer tous les deux en mano à mano alors que vous êtes copains depuis tant d'années, c'est vachement bien. Donc en attendant, suerte para todos, hein, que plus les jours vont passer, plus je crois que l'angoisse va vous prendre, non? Ah, Joachim, c'est le plus serein.
1: Non, non, ben, l'angoisse, pourquoi? C'est un rêve, j'espère juste qu'il deviendra réalité jusqu'au bout. Parce que c'est vrai qu'on n'a pas été épargné par les professionnels et aussi certains aficionados qui croyaient pas en cet événement. C'est sûr que c'est un événement un peu exceptionnel et bon, on comprend l'imagination de tout le monde. Mais en tout cas, moi, je donne un appel à la tauromachie, parce que la tauromachie, on parle souvent de la défendre, mais la tauromachie, c'est, je pense pas ça. En tout cas, je le dis en mon nom. La tauromachie, ça se transmet. La tauromachie, elle est faite pour qu'on soit ensemble, que ce soit professionnel ou même aficionado. On est tous une grande famille. Et en tout cas, ben, j'invite tout le monde à Palavance à être présent, à ce que ce soit une fête, la fête du taureau. Pas une beuverie, pas tout ça, mais la vraie fête du taureau. Et en tout cas, j'espère, en tout cas, j'y crois, moi. C'est pour ça que je suis aussi à l'initiative de tout ça, avec Romain. Et les deux toreros qui seront présentés, je ne vois pas meilleur ambassadeur, en tout cas, pour la tauromachie aujourd'hui que ces deux toreros. Voilà.
0: Alors, on va saluer aussi Vincent Ribera, qui est à la fois votre apoderado pour les courses camarguaises, mais aussi le délégataire d'organisation des spectacles, tant au Gros du Roi que à la Grande Motte et à Palavas. Je pense que Vincent...
1: Donc, le Gros du Roi et Palavas, non pas la Grande Motte.
0: Ah, je croyais que c'était lui qui faisait les concerts là-bas aussi.
1: Ah, c'est possible.
0: Ah,
1: c'est
0: si, possible. Si, je mais crois bien. Ouais. En tout cas, je pense que lui, il doit être aussi super content, d'abord de revoir une corrida espagnole dans les arènes de Palavas, d'être partie prenante aussi dans l'organisation, et puis peut-être de voir son parrain assister à la corrida, Manuel Benitez El Cordobés, et puis de retrouver cette ambiance qu'il aime tant. Ça aussi, on peut le saluer. On va saluer aussi Carlos Zuniga qui est en sous-marin, un petit peu dans cette opération, non?
1: Non, mais il y a pas de sous-marin. On est plusieurs. Je suis là. On est un tas de personnes à être engagées sur ce sujet-là, parce que bon, on le sait, une corrida, elle s'organise pas seule. On est une grande équipe avec le club Touring, avec un tas d'amis aussi qui m'aident aussi au quotidien à réaliser un tas de tâches importantes. Et je pense que c'est ensemble qu'on arrive à faire des grandes choses.
0: Et pour faire des grandes choses, c'est comme un torero. C'est Marc Emmanuel qui nous fait ça. Olé, comme un torero.

0: Olé. Alors à Joachim et Roman, olé, toreros, bravo pour cette belle initiative. On va rappeler quand même que Palavas a été, pour la fiction française, une porte de secours pour Simon Casas en 76, alors qu'il était un petit peu dans le bache, comme on dit, un petit peu dans un creux. Simon Casas avait réussi à faire venir Manuel Benitez El Cordobés à Palavas, qui a à la fois relancé la carrière d'El Cordobés, qui avait... subi aussi un petit arrêt, et puis mentalement il était pas très très très content. Il y avait eu un espontaneo qui avait sauté en piste, qui avait eu un accident, hein. Ça l'avait un peu calmé. Et puis Simon Casas, qui était à ce moment-là presque ruiné quand même, on peut le dire, et puis qui s'est relancé à Palavas 76. Donc maintenant 76 2026, ça en fait 10 années, hein, quand même, hein. Ça fait 50 ans.
1: Oui, j'ai des souvenirs d'avoir vu ce cartel en photo, qui était donc Manuel Benitez El Cordobés, Curro Vázquez et l'alternative de Patrick Varin. À ce moment-là, Simon Casas n'était pas encore directeur des arènes de Nîmes. Et après ça, il a pu prendre la gestion des arènes de Nîmes. Et quelle carrière, quel impresario. Je veux dire, Simon Casas est reconnu comme un des meilleurs impresario et organisateur de la planète, mais il a commencé à Palavas, donc c'est pour nous aussi nous donner un petit peu d'espoir. Et comme un jour il m'a dit, quand on veut être organisateur, il faut s'associer aux meilleurs et pas aller en contre des meilleurs. C'est pour ça qu'on a la collaboration de Carlito Zúñiga, parce que pour moi, c'est un des meilleurs organisateurs et un des meilleurs impresarios du moment. Je veux aussi faire un petit clin d'œil au bannerier au Morenito d'Arles, qui fait partie de notre équipe, qui nous aide beaucoup aussi. Comme a dit Joachim tout à l'heure, nous sommes plusieurs à travailler dans le silence sur plusieurs projets. Et voilà, je voulais faire un clin d'œil à Morenito, qui est un très grand professionnel, un grand bandeiriero, et qui nous aide aussi à pouvoir réaliser tous ces projets-là.
0: En tout cas, au nom de toute l'équipe de Soltero, parce que je pense que mes ancêtres, mes anciens, là, ils auraient été très, très, très contents de vous avoir aussi dans le studio pour qu'on en parle. Et après 10 ans sans corrida de taureau à Palavas, on peut vous remercier pour cette belle initiative. Vous avez aussi associé Matador de Taureau, Jonathan Vérune, pour la réalisation de l'affiche. Joachim, un petit mot juste rapide sur Jonathan Vérune, peut-être?
2: Jonathan, je pense que... j'ai pas besoin de faire son éloge, on le connaît bien. Moi, je suis content de pouvoir collaborer avec des copains. Comme je l'ai dit tout à l'heure, on est une grande famille, et Jonathan, ça a été un honneur pour lui. Il a fait l'affiche avec de la fiction, avec de la foi aussi pour la réalisation de notre projet. Il y a cru direct, donc non, c'est que du bonheur, en tout cas, de réaliser un événement comme celui-ci. Et j'espère que on arrivera à rapatrier un tas de personnes à notre cause, et que les gens croient en la tauromachie. La tauromachie, pour moi, est toujours là. En tout cas, je me battrai, parce que les taureaux m'ont tout donné dans la vie, et je pense que c'est mon chemin, et on se doit de tout lui donner aussi en retour. Les taureaux, c'est beau, les taureaux, c'est magique, les taureaux, c'est une raison de vivre pour moi et pour un tas de personnes qui m'entourent. Et je pense que c'est avec ce genre d'événement qu'on arrivera à transmettre autant de bonheur et d'amour à toute la fission et tous les gens qui pourront contribuer à ces événements.
0: Alors encore une fois, auditeurs de Soltero, de Delta FM, notez bien dans votre calendrier, ça sera le dimanche 10 octobre dans les arènes de Palavas, avec Morante de la Puebla et Clemente. Olé, merci à vous pour cette organisation. Y suerte, comme on dit, hein.
3: Et n'oubliez pas, demain, dimanche, aux arènes du Gros, notre invité Joachim, qui sera dans le Ruedo.
0: Et dans le Ruedo ici, mais en course Camarguez.
3: En course Camarguez.
0: En reprenant, parce qu'on l'attend aussi dans le Ruedo.
3: On va plus savoir avec Joachim.
0: En costume de torero, il va falloir préciser à chaque fois qui on invite. Si on invite le raseteur ou le torero, ça va être difficile, mais c'est toute la carrière qu'on lui souhaite, en tout cas. Revenir aussi sur l'actualité, c'est cet après-midi, c'est la Goyesque, la corrida goyesque dans les arènes d'Arles, avec, comme d'habitude, ce spectacle absolument magnifique des arènes romaines décorées, cette année par Arsène Welkin, qui lui aussi a dessiné l'affiche. Alors, il est entre le cubisme et... Enfin bon, bref, ça nous...
2: Un artiste arlésien.
0: Arlésien. Et puis là, il va faire un grand torero dans le milieu de la piste, derrière la présidence, devant la grande porte. Bref, beaucoup d'ambition. D'ailleurs, ce petit jeune qui fait la décoration de la piste dit qu'il en rêve la nuit. Hein, ça, ça nous parle, nous, les aficionados, les toreros. On a ce petit côté d'être rêveur, comme l'annonçait la chanson de Calamaro au tout début. Alors, il y a cette corrida. Et puis, demain dimanche, une sans picador avec des petits taureaux de Jalabert le matin et des petits jeunes des écoles taurines. Et une corrida importante avec six taureaux de Pachès Maillan à 17h pour Juan Leal, José Garrido et Diego San Román. Rappelez quand même le cartel de la Goyesque cet après-midi, c'est à 17h. Vous avez encore le temps d'y aller. Hein. C'est six taureaux de Randilla pour Juan Ortega, Andrés Rocarey et Marco Pérez. Ensuite, peut-être revenir aussi sur l'actualité. L'actualité, ça va être...
3: Ben, la semaine d'après, la feria de Nîmes.
0: La feria de Nîmes qui est marquée aussi par des cartels très importants, avec le plus important aussi, ça va être Marco Pérez seul contre 6 dans les arènes. Et ensuite, la feria qui commence le jeudi.
3: Le jeudi, on sera le 18, il me semble, avec Victoriano del Rio, El Fresco pour Talavantero Carey qui se font à mano à mano.
0: Avec une corrida Carmen qui, elle, va être, dont l'arène va être décorée par Muriel Goro. Et il va y avoir aussi toute une partie lyrique. Ça va chanter aussi. Après, le samedi 19 à 11h, une noviada des frères Sandoval pour le catalan Mario Bilbao, Victor et Manuel Quintana.
3: Et l'après-midi, des taureaux de Hermanos García Jiménez pour Castella, José María Manzanares et Thomas Ruffo.
0: Le dimanche à 11h, c'est donc cette fameuse corrida Marco Pérez en solitaire, avec des taureaux de Victoriano del Rio, El Pilar, Randilla, Juan Pedro Domecq, Santiago Domecq et Pages Mayan. Et l'après-midi, pour conclure, à 17h30, des taureaux de Fuente Imbro.
3: Pour Juan Leal, El Rafi et Adriano.
0: Voilà, un cartel 100% français. Après, dans le calendrier de la rentrée, c'est à Mastibère. À Mastibère, il y a un concours d'Ensiro de Tao Neuf, avec des manades que je connaissais pas, la manade Valate, la manade Layal et la manade Salirienne. Ça aussi, ça te parle, Joachim, on est sur tes terres, là, hein. C'est chez toi, là-bas. Il y a le 3 octobre, une capéa à Saint-Gilles. Puis le 3 octobre aussi, à Codognan, ça va être une tienta avec deux vaches et un novillo. Ensuite, toujours à Codognan, c'est le dimanche 4. À 10h30, il y a deux vaches. Et puis après, il y a quatre novillos de Roland Durand, Barcelo et La Suerte qui vont être tientés. Le dimanche 4 octobre aussi, c'est à la Ganaderia, la Paluna, chez notre ami Vincent Farr. Une fiesta campera avec là aussi une tienta de deux vaches et un repas. Et c'est encore une petite surprise, donc on ne sait pas qui va les tienter, mais je pense que ça vaut le coup d'y aller. Après, on en a parlé, c'est le samedi 10 à Palavas, Morante et Clemente. On ne peut pas passer sous silence à 16h30. En même temps, il y a quand même Bouillard, une noviada sans picador, avec des novillos de Valverde, de François André, de Blohorn, de Turquay, de Tardieu et de Malaga. Et toute cette saison a été marquée par beaucoup de chaleur. Hein, j'espère que là, aujourd'hui, depuis 2-3 jours, on respire enfin un petit peu mieux, on dort un petit peu mieux. Roman.
1: Juste, je voulais citer, donc vu qu'on est samedi, cet après-midi, dans les arènes de Dax, la corrida de Robert Margé avec Roman Clemente et Samuel Navalon.
0: Ça aussi, c'est un grand cartel. On aura les infos ce soir sur les sites taurins. Refaire aussi un petit aparté à propos de Sébastien Castella, qui quand même, le 4 septembre, a été un jour assez particulier pour notre torero français, puisqu'il est arrivé au chiffre impressionnant de 1400 corridas de taureaux dans sa trajectoire professionnelle. C'est quand même assez imposant, impressionnant, surtout quand on connaît Castella depuis qu'il est tout petit et qu'on sait d'où il vient et comment il a commencé. C'est assez merveilleux. Depuis son alternative le 12 août 2000 dans sa ville natale Béziers, Bon, quand même, son début a été marqué aussi par de bons augures, hein, puisque son parrain d'alternative, c'était Enrique Ponce, son témoin, c'était José Tomás. Ça lui a donné quand même un guide un petit peu dans sa carrière, tant à la fois pour sa valeur et son courage, comme celle de José Tomás, et puis sa longévité, comme celle d'Enrique Ponce. Parce que tout au long de ses 25 années en activité, il a eu quand même que deux saisons où il s'est un peu reposé, entre 2020 et 2022. Juste une petite parenthèse pour retrouver la forme et la profondeur dépurée de son toréo. Maintenant, il a 45 ans. C'est la plus grande figura del toréo français. Il a accumulé quand même 6 grandes portes à Las Ventas. Ou à Madrid, il a coupé 27 oreilles pour 62 paseillos. À Nîmes, c'est 18 fois. Il est sorti par la grande porte des consuls. Il a coupé 58 oreilles en plus de 100 tardé. C'est quand même un chiffre impressionnant pour un torero français, ou pour un torero tout court.
3: Tout court.
0: Plus de 3000 taureaux lidiés, 1778 oreilles, 39 queues, 25 taureaux indultés. Bref, Sébastien Castella marque l'histoire, perdure et continue à présenter la France à son meilleur niveau dans la tauromachie. On le remercie. Olé, olé, Sébastien, on t'aime, Sébastien, on t'aime. Il reste quelques minutes peut-être pour nous laisser encore à vous deux
3: la conclusion
0: de vos ambitions. Alors vous êtes prêts avec la muleta, avec le raset, vous allez vous rapprocher d'eux de toute façon très près de la tête du taureau.
2: Mes ambitions c'est de continuer à vivre ma passion tous les jours, et je sais que les taureaux ça tient au miracle, hein. On est quand même avec des animaux sauvages, des animaux qui veulent aussi nous lever la vie. Donc j'espère en tout cas pouvoir vivre ma passion longtemps, entouré de personnes et jusqu'à la fin avec des amis comme Romain et tant d'autres. Et bon, j'espère vivre plein d'événements comme Palavas, plein d'événements comme ce dimanche aussi au Gros du Roi, vendredi à Arles, et un tas d'autres événements qui nous font briller les yeux.
0: On vous le souhaite, c'est tout le bonheur qu'on vous souhaite. Nous continuez à nous faire briller les yeux, c'est bien aussi. Roman, vous allez continuer à élever vos chevaux, à entraîner vos toreros, à leur trouver des contrats, et puis peut-être à développer cette nouvelle activité d'organisation de spectacles.
1: Oui, surtout, comme tu dis, à pouvoir accompagner Clemente, qui, comme je te répète, pour moi, c'est un honneur et un rêve, et pouvoir continuer à apporter mon savoir. Là, j'aide aussi Joachim à pouvoir s'améliorer, à pouvoir gagner de la technique, et pourquoi pas un jour l'accompagner dans des arènes en Espagne et pouvoir vivre encore un autre rêve.
0: Après, j'aimerais quand même vous dire, auditeurs de Soltero, que je crois qu'il n'y a que Delta FM pour l'instant qui vous a reçu tous les deux sur le sujet de Palavas. Donc, on n'est pas peu fiers d'être au cœur de l'actualité à chaque fois quand même, n'est-ce
1: vous
0: pas?
1: Vous êtes des privilégiés.
0: Olé, olé, olé.
3: Et merci à vous de nous faire partager cet événement qui va être un événement privilégié aussi.
0: Vous dire que l'émission toutes les émissions de Soltero sont réécoutables en podcast sur le site de delta-fm.com. Vous dire aussi que, comme chaque émission, on va conclure sur une version un petit peu différente d'El Toro et la Luna, c'est Rafa et Chinin. Et puis vous remercier Joachim et Romain pour votre venue, et encore vous souhaiter de continuer à nous faire rêver. Et puis on sera là le 10 octobre pour vous soutenir dans cette organisation à Palavas.
1: Merci à vous. Merci beaucoup.
2: Merci. Allez.
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5: Ah oui. Rafa.

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1: Bonjour à tous. Dans l'actualité, un objet non identifié percuté sur la voie. Voilà ce qui pourrait être à l'origine du déraillement du train Rouen-Caen hier soir en Seine-Maritime. C'est l'hypothèse privilégiée par les enquêteurs à ce stade. 44 personnes ont été blessées, dont une passagère de 18 ans en urgence absolue. 9 ans de prison ferme pour le commanditaire du cambriolage de Gianluigi Donnarumma et de sa compagne. Ilia Scarbouche, 21 ans, a été condamné hier. Il avait organisé depuis sa cellule l'attaque du couple séquestré en juillet 2023 à Paris. Le butin était estimé à près d'1 million d'euros. Un nouveau report dans les négociations entre Israël et le Liban. Le prochain cycle de discussions formelles prévu en septembre à Rome aura finalement lieu le mois prochain. En attendant, les ambassadeurs israéliens et libanais aux États-Unis se retrouveront la semaine prochaine à Washington. C'est pour faire le point sur l'accord signé fin juin. Et puis en rugby, deuxième journée de Top 14 ce week-end. Plusieurs rencontres au programme à 16h35. Entre autres, Racing Lyon, Perpignan, Castres ou encore Pau, Bayonne. Toulon reçoit La Rochelle à 21h. Chez les femmes, ça joue aussi avec un choc face aux Black Ferns pour lancer le W15 Global Series. Les Bleus reçoivent la Nouvelle-Zélande à 17h45 à Lyon.

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1: Bonjour, je m'appelle Morgane, j'ai 31 ans. Je suis en recherche d'un emploi de factotum. Mais qu'est-ce que c'est factotum, vous demandez-vous? Eh bien, cela est hyper divers et varié. Cela va de l'électricité à la plomberie, en passant par l'espace vert et bien plus encore. J'ai comme qualité l'autonomie, l'investiture et l'observation. J'organise mon travail selon les priorités et les objectifs, et fais preuve de réactivité. J'exerce ce métier depuis ma tendre enfance, comme mon père avant moi, lui pendant 20 ans dans un camping à l'année. Voici mon parcours. J'ai commencé par un CAP agricole, travaux forestiers, qui m'a permis d'être bûcheron et sauveteur secouriste du travail, que je viens de renouveler cette année. Par la suite, j'ai été conseiller numérique dans une association et depuis, je suis factotum de façon volontaire. J'ai à ma charge l'entretien de 120 hectares de terres agricoles. Cela va de la réparation de tracteurs et de voitures à la gestion de l'irrigation ainsi que la comptabilisation de la production et bien plus encore. Tout cela pour vous dire que je suis disponible immédiatement pour un contrat de travail et où que ce soit. Je vous remercie de votre attention. C'était Morgane pour vous servir.
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2: Dans votre agenda de ce week-end des samedis 12 et dimanche 13 septembre, le Festi-théâtre amateur continue à Aigues-Mortes. La médiathèque André Chanson accueille un week-end placé sous le signe du théâtre amateur avec trois spectacles incontournables. Hétérorisme par la compagnie Monsieur Amélie, samedi à 17h30. Un spectacle d'impro sans filet par l'improbable compagnie, samedi à 20h30. Et puis la comédie loufoque Les Branquignoles par Les Improbants, dimanche à 20h30. Le Festi-théâtre amateur, c'est donc à retrouver à la médiathèque André Chanson d'Aigues-Mortes ce week-end, ce samedi 12 et dimanche 13 septembre à Aigues-Mortes. On continue avec la fête votive du Gros du Roi qui fête ses 80 ans. Et oui, le Gros du Roi célèbre en grande pompe les 80 ans des traditions avec un week-end inaugural mémorable rythmé par les Peñas Zangao, L'Occitane, Colada et Del Fuego. Au programme, le mythique lâcher de 80 taureaux de la manade Lesco, samedi à midi, au pont tournant, la remise des clés de la ville, le taureau piscine, des abrivades, des bandides, des ancieros, le grand bal populaire et la projection du film Trophée de la mer, samedi soir aux arènes. Le dimanche, place au brunch avec aussi les tournois de joute languedocienne sur le canal, en hommage à Tom Pélissier Gros. Au festival d'abrivade de 12 taureaux et puis à la grande course camarguaise du Trophée des As aux arènes. Vous pouvez retrouver le programme complet de la fête votive sur le site de la ville du Gros du Roi. Et donc la fête votive du Gros du Roi, c'est ce week-end, ce samedi 12 et dimanche 13 septembre et ce jusqu'au week-end prochain. La fête à Rousseau à Lunel, ça a lieu ce samedi. Et oui, la maison Rousseau à Lunel organise la troisième édition de sa fête citoyenne axée sur le pouvoir d'agir des habitants. Tout au long de l'après-midi, profitez d'animations, de stands associatifs et d'agora citoyenne à partir de 14h, suivi dès 18h30 d'une grande soirée de concerts gratuits avec Sima Joy et Piu D'Ambrosio, le groupe Awari et en tête d'affiche Moussou Te Le Jovens porté par Tatou du Massilia Sound System. La fête à Rousseau, c'est donc à la Maison Rousseau, à Lunel, ce samedi 12 septembre, à partir de 14h, en entrée libre. Et puis pour finir, le festival aux confluences des cultures orientales et méditerranéennes vous propose un week-end d'exception entre contes, création musicale et spectacle. Oui, le festival arabesque continue pour ce mois de septembre. Retrouvez notamment Jihad Darwish, l'Antidote, la soirée Zar électrique plus Téménique électrique, le projet Saharavan, Souad Alzla, Omar Sosa et Lema à l'amphithéâtre d'eau pour ce samedi, ainsi que Meryem Abou Alafa, Amin Radi, Daoud et la reine du Shahabi, Zina Daoudia, pardon, dimanche soir. Le festival arabesque, c'est donc la poursuite à l'Opéra Comédia, à l'amphithéâtre d'eau et puis au théâtre Jean-Claude Carrière à Montpellier ce samedi 12 et dimanche 13 septembre 2026. Vous pouvez retrouver d'ailleurs toute la programmation du festival arabesque sur le site internet. Très bonne sortie avec Delta FM.
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1: Quand Gandhi fut assassiné en 1948, il n'avait toujours pas reçu le prix Nobel de la paix. Comme ce prix ne peut être décerné à titre posthume, la Fondation Nobel décida de ne pas attribuer le prix cette année-là.
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1: Cinéflash pour ce week-end des 12 et 13 septembre avec à voir dans votre Cinéma Vogue du Gros du Roi pour ce dernier week-end avant la fermeture. Vous pourrez avoir donc Les Héros du Louvre. Les Héros du Louvre qui est un drame historique de Élie Chouraqui avec Cadmeragde, Marie Gillin et Fantine Guyot. Alors que la Seconde Guerre mondiale éclate et que l'invasion allemande est imminente, Babi Maklouf, gardien de nuit au musée du Louvre, se voit confier la tâche de transporter certains de ses trésors hors de Paris. C'est le début d'une aventure familiale épique et dangereuse à travers la France occupée, liant à jamais le destin de ses œuvres à la famille Maklouf. Les Héros du Louvre, c'est à voir dans votre cinéma ce samedi 15h45, ce dimanche à 10h30 en séance au tarif de 5,50€ et aussi à 14h. Pour le reste de la programmation, pour ce samedi, Mutiny, interdit aux moins de 12 ans, est à 20h15, The Dog Stars à 14h, Fjord en VO sous-titré 17h45, c'est la Palme d'Or de Cannes, Billy Melody 16h, Tombée du Ciel 14h et La Bataille de Gaulle, J'écris ton nom, est à 18h. Pour la journée de dimanche, Dégel, le prix Un Certain Regard à Cannes est à 10h30 au tarif de 5,50€. Toujours ce dimanche, Mutiny, toujours interdit aux moins de 12 ans, est à 18h45, The Dog Stars 16h, Fjord en VO sous-titré 16h aussi, Billy Melody 18h30 et Tombée du Ciel 14h. Pardon. 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

0: 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Il est 13h. 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
2: Bonjour à tous. Dans l'actualité, un objet non identifié percuté sur la voie. Voilà ce qui pourrait être à l'origine du déraillement du train Rouen-Caen hier soir en Seine-Maritime. C'est l'hypothèse privilégiée par les enquêteurs à ce stade. 44 personnes ont été blessées, dont une passagère de 18 ans en urgence absolue. 9 ans de prison ferme pour le commanditaire du cambriolage de Gianluigi Donnarumma et de sa compagne. Ilia Scarbouge, 21 ans, a été condamné hier. Il avait organisé depuis sa cellule l'attaque du couple séquestré en juillet 2023 à Paris. Le butin était estimé à près d'1 million d'euros. Un nouveau report dans les négociations entre Israël et le Liban. Le prochain cycle de discussions formelles prévu en septembre à Rome aura finalement lieu le mois prochain. En attendant, les ambassadeurs israéliens et libanais aux États-Unis se retrouveront la semaine prochaine à Washington. C'est pour faire le point sur l'accord signé fin juin. Et puis en rugby, deuxième journée de Top 14 ce week-end. Plusieurs rencontres au programme à 16h35. Entre autres, Racing Lyon, Perpignan Castres ou encore Pau-Bayonne. Toulon reçoit La Rochelle à 21h. Chez les femmes, ça joue aussi avec un choc face aux Black Ferns pour lancer le W15 Global Series. Les Bleus reçoivent la Nouvelle-Zélande à 17h45 à Lyon.

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1: Dans votre télé pour ce samedi 12 septembre, je vous propose de retrouver un divertissement sur France 2. Il s'agit de la saison 4 du jeu à la conquête du sol, The Floor. Et oui, le spectaculaire sol géant de 100 cases accueille 100 nouveaux candidats prêts à défendre leur catégorie, conquérir le territoire de leur adversaire et tenter de réaliser l'exploit ultime, s'emparer de l'intégralité du plateau pour remporter jusqu'à 100 000 euros. Cette saison, la compétition franchit un nouveau cap avec une règle inédite qui promet de rebattre les cartes à tout moment. Après 3 victoires consécutives, les candidats pourront faire un choix stratégique, obtenir un bonus de 5 secondes supplémentaires pour un futur duel ou échanger leur catégorie avec celle de n'importe quel candidat encore présent sur le sol. The Floor à la conquête du sol, c'est donc une nouvelle saison à retrouver ce samedi sur France 2. Également dans votre télé sur TF1, on continue de s'émerveiller avec The Voice Kids. Sur France 3, retrouvez Meurtre à Château-Thierry. Sur France 5, Échappée Belle, Week-end à Saint-Tropez en inédit. Sur M6, c'est The Rookie, le flic de Los Angeles, toujours en inédit. Sur France 4, retrouvez Omar m'a tué. Sur Arte, retrouvez Pompéi, la ville de Pompéi et Néron. Sur W9, la petite histoire de France. TMC New York, unité spéciale. TFX Chronique criminelle, sur Gulli, Domino Masters. Sur C-Star, enquête sous haute tension, gang de cambrioleurs, forcenés, trafiquants de drogue, 100 jours avec le GIGN. Sur T18, c'est le film Starbuck. Sur Novo 19, un plan d'enfer. Sur la chaîne Sister, retrouvez Douanier à la frontière du risque. Et puis on termine avec RMC Découverte qui nous propose le mystère d'Oak Island. Très bonne soirée de télé avec Delta FM.
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2: Bonjour à tous. Dans l'actualité, un objet non identifié percuté sur la voie. Voilà ce qui pourrait être à l'origine du déraillement du train Rouen-Caen hier soir en Seine-Maritime. C'est l'hypothèse privilégiée par les enquêteurs à ce stade. 44 personnes ont été blessées, dont une passagère de 18 ans en urgence absolue. 9 ans de prison ferme pour le commanditaire du cambriolage de Gianluigi Donnarumma et de sa compagne. Ilias Carbouche, 21 ans, a été condamné hier. Il avait organisé depuis sa cellule l'attaque du couple séquestré en juillet 2023 à Paris. Le butin était estimé à près d'1 million d'euros. Un nouveau report dans les négociations entre Israël et le Liban. Le prochain cycle de discussions formelles prévu en septembre à Rome aura finalement lieu le mois prochain. En attendant, les ambassadeurs israéliens et libanais aux États-Unis se retrouveront la semaine prochaine à Washington. C'est pour faire le point sur l'accord signé fin juin. Et puis en rugby, deuxième journée de Top 14 ce week-end. Plusieurs rencontres au programme à 16h35. Entre autres, Racing Lyon, Perpignan-Castres ou encore Pau-Bayonne. Toulon reçoit La Rochelle à 21h. Chez les femmes, ça joue aussi avec un choc face aux Black Ferns pour lancer le W15 Global Series. Les Bleus reçoivent la Nouvelle-Zélande à 17h45 à Lyon.

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1: Quelques idées reçues sur le café. L'expresso contient plus de caféine qu'un café classique. Eh bien, c'est faux. C'est un cliché qui a la vie dure. Un expresso plus noir et fort en goût qu'un café long serait plus chargé en caféine. Pourtant, eh bien, c'est tout le contraire. La caféine étant soluble, plus il y a d'eau, plus le café va être puissant. De plus, les machines à expresso, elles réduisent considérablement le temps d'infusion, limitant ainsi la teneur en caféine. Donc, si on veut limiter sa consommation de caféine, le mieux est d'opter pour un petit noir serré que pour un café allongé dilué dans un grand mug. La caféine rend dépendant, c'est faux. Rien ne prouve scientifiquement que l'arrêt de la consommation provoque un syndrome de manque. Le café est bon pour la santé, vrai et faux. S'il est vrai que l'abus de café peut avoir une incidence sur la tension artérielle et le rythme cardiaque, risque de palpitations, migraines, sa consommation, avec modération, présenterait certains effets bénéfiques. La consommation de café réduirait l'incidence de la maladie de Parkinson, diabète et Alzheimer chez les consommateurs réguliers. Le risque de développer la maladie serait réduit d'un facteur. Selon certaines études, les antioxydants présents dans le café pourraient agir comme un anti-âge en ralentissant les dégradations cellulaires inhérentes à la vieillesse. En revanche, pour les femmes enceintes, une consommation excessive de café peut entraîner des retards de développement chez le fœtus, prématuré, poids réduit à la naissance. Il ne faut pas boire de café après 17 heures.

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1: En plus d'avoir l'instinct grégaire, les moutons sont dotés de néophobie. Ils ont une crainte des aliments nouveaux, ce qui leur permet d'éviter de s'empoisonner. Tous les ovins seraient ainsi programmés pour n'ingérer que 10 grammes par jour, pendant 10 jours, d'une nourriture nouvelle. Cette désensibilisation alimentaire est une question de survie pour les moutons qui paissent en liberté sur de grands espaces.
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1: À la maison, il existe des gestes simples qui permettent de réduire son impact environnemental, tels que le tri sélectif, le compostage, la réduction des déchets et l'économie d'énergie. Cependant, au bureau, la vie en communauté et les règles organisationnelles peuvent entraver nos aspirations à l'éco-responsabilité. C'est pourquoi nous avons élaboré une journée typique au bureau en proposant des alternatives écologiques à nos habitudes quotidiennes. Voici comment. Lors du trajet vers le bureau, si vous habitez en ville, optez pour le vélo. Non seulement c'est un moyen de transport non polluant, mais c'est également une opportunité de faire de l'exercice physique. Si vous voulez encourager vos collègues, envisagez Zenride, un service de location de vélos conçu pour les entreprises. Si le bureau est éloigné de chez vous, privilégiez le covoiturage pour partager les trajets. Sinon, envisagez le train ou les transports en commun, l'occasion de profiter d'un livre ou de musique pendant le trajet. Lors de votre pause café, choisissez des capsules de café éco-responsables pour limiter les déchets. Les capsules Nespresso génèrent environ 9 milliards de déchets par an, dont seulement 2% sont recyclés. Optez pour des capsules rechargeables ou dégradables, offrant une alternative durable. Préférez aussi un gobelet réutilisable pour éviter les gobelets à usage unique et réduire les déchets. Facilitez le nettoyage de votre tasse avec une machine de nettoyage Home. Cette solution utilise de la vapeur sèche pour nettoyer, désinfecter et sécher votre tasse en quelques secondes de manière écologique. Lors de la pause déjeuner, apportez votre propre contenant pour le repas, conformément à la loi anti-gaspillage. Vous pouvez ainsi éviter les emballages jetables. Refusez aussi les couverts jetables en optant pour des couverts réutilisables. Ils sont pratiques à transporter et contribuent à réduire les déchets. Au niveau des réunions, limitez les impressions en privilégiant les présentations en PDF. Suivez la réunion sur un ordinateur portable ou une tablette plutôt que d'imprimer plusieurs exemplaires. Réutilisez le papier en plaçant une affiche encourageant la réutilisation au-dessus de la poubelle. Des associations comme Les Papiers de l'Espoir récupèrent le papier pour des projets humanitaires ou environnementaux. Avant de partir, nettoyez votre boîte mail en supprimant les mails inutiles pour économiser de l'énergie. Utilisez des outils comme CleanFox pour trier efficacement. Éteignez complètement vos appareils électroniques. Éteignez les lumières, les chauffages et les climatisations pour économiser l'énergie la nuit. Et terminons en beauté. Choisissez l'escalier à la place de l'ascenseur pour être plus éco-responsable et en meilleure forme physique. Si vous avez du mal, eh bien faites un petit arrêt à la boulangerie en récompense.
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2: Bonjour à tous. L'essentiel de l'actualité, la piste d'un acte malveillant privilégié après le déraillement du TER Rouen-Caen hier soir. Un morceau de rail aurait été volontairement déposé sur la voie à Cléon. Le train l'a ensuite percuté. Le déraillement a fait 44 blessés, on le rappelle, dont une jeune femme en urgence absolue. Le plafond annuel des franchises médicales va augmenter le 1er octobre. Il passera de 100 à 140 euros, 70 euros maximum pour les consultations et 70 euros pour les médicaments, actes paramédicaux et transport sanitaire. Le gouvernement justifie cette hausse par l'inflation. À partir de 2028, le montant sera réévalué chaque année. Les Houthis auraient directement appelé les États-Unis pour leur demander de ne pas intervenir au Yémen. C'est ce qu'affirme Donald Trump ce samedi. Les rebelles pro-iraniens ont pris le contrôle d'un passage maritime stratégique pour le commerce mondial. Le président américain dit avoir aussi échangé avec le prince héritier saoudien Mohamed Ben Salman. Et en foot, on dispute la quatrième journée de Ligue 1 ce week-end. Aujourd'hui, Strasbourg reçoit Monaco à 17h15, et puis le multiplex à 20h45, le Havre reçoit Angers, Auxerre accueille Nice, Toulouse se déplace à Lorient, à la même heure le Paris FC va se mesurer à Lyon à domicile.

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2: Dans votre agenda de ce week-end des samedis 12 et dimanche 13 septembre, le Festi-théâtre amateur continue à Aigues-Mortes. La médiathèque André Chanson accueille un week-end placé sous le signe du théâtre amateur avec 3 spectacles incontournables. Hétérorisme par la compagnie Monsieur Amélie, samedi à 17h30. Un spectacle d'impro sans filet par l'improbable compagnie, samedi à 20h30. Et puis la comédie loufoque Les Branquignoles par Les Improbants, dimanche à 20h30. Le Festi-théâtre amateur, c'est donc à retrouver à la médiathèque André Chanson d'Aigues-Mortes ce week-end, ce samedi 12 et dimanche 13 septembre à Aigues-Mortes. On continue avec la fête votive du Gros du Roi qui fête ses 80 ans. Et oui, le Gros du Roi célèbre en grande pompe les 80 ans des traditions avec un week-end inaugural mémorable rythmé par les Peñas Zangao, l'Occitane, Colada et Del Fuego. Au programme, le mythique lâcher de 80 taureaux de la manade Lesco, samedi à midi, au pont tournant, la remise des clés de la ville, le taureau piscine, des abrivades, des bandits, des anciéros, le grand bal populaire et la projection du film Trophée de la mer, samedi soir aux arènes. Le dimanche, place au brunch avec aussi les tournois de joute languedocienne sur le canal, en hommage à Tom Pélissier Gros, au festival d'abrivade de 12 taureaux et puis à la grande course camarguaise du Trophée des As aux arènes. Vous pouvez retrouver le programme complet de la fête votive sur le site de la ville du Gros du Roi. Et donc la fête votive du Gros du Roi, c'est ce week-end, ce samedi 12 et dimanche 13 septembre et ce jusqu'au week-end prochain. La fête à Rousseau à Lunel, ça a lieu ce samedi. Et oui, la maison Rousseau à Lunel organise la 3e édition de sa fête citoyenne axée sur le pouvoir d'agir des habitants. Tout au long de l'après-midi, profitez d'animations, de stands associatifs et d'agora citoyenne à partir de 14h, suivi dès 18h30 d'une grande soirée de concerts gratuits avec Sima Joy et Piu D'Ambrosio, le groupe Awari et en tête d'affiche

Daoudia, pardon, dimanche soir. Le festival Arabesque, c'est donc la poursuite à l'Opéra Comédia, à l'Amphithéâtre d'Eau et puis au Théâtre Jean-Claude Carrière à Montpellier, ce samedi 12 et dimanche 13 septembre 2026. Vous pouvez retrouver d'ailleurs toute la programmation du festival Arabesque sur le site internet. Très bonne sortie avec Delta FM.

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1: Si certaines frontières africaines sont rectilignes, c'est à cause de la conférence de Berlin de 1884-85 qui les a définies. Ces frontières furent tracées au crayon par les dirigeants européens en dehors de toute concertation avec les autorités ou populations locales à partir de cartes et non d'éléments naturels tels que des fleuves ou des massifs.
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2: Cinéflash pour ce week-end des 12 et 13 septembre avec à voir dans votre cinéma Vogue du Gros du Roi pour ce dernier week-end avant la fermeture. Vous pourrez avoir donc Les Héros du Louvre. Les Héros du Louvre qui est un drame historique de Élie Chouraqui avec Cadmeragde, Marie Gillin et Fantine Guyot. Alors que la Seconde Guerre mondiale éclate et que l'invasion allemande est imminente, Babi Maklouf, gardien de nuit au musée du Louvre, se voit confier la tâche de transporter certains de ses trésors hors de Paris. C'est le début d'une aventure familiale épique et dangereuse à travers la France occupée, liant à jamais le destin de ses œuvres à la famille Maklouf. Les Héros du Louvre, c'est à voir dans votre cinéma ce samedi 15h45, ce dimanche à 10h30 en séance au tarif de 5,50€ et aussi à 14h. Pour le reste de la programmation, pour ce samedi, Mutiny, interdit aux moins de 12 ans, est à 20h15, The Dog Stars à 14h, Fjord en VO sous-titré 17h45, c'est la Palme d'Or de Cannes, Billy Melody 16h, Tombée du Ciel 14h et La Bataille de Gaulle, J'écris ton nom, est à 18h. Pour la journée de dimanche, Dégel, le prix Un certain regard à Cannes est à 10h30 au tarif de 5,50€. Toujours ce dimanche, Mutiny, toujours interdit aux moins de 12 ans, est à 18h45, The Dog Stars 16h, Fjord en VO sous-titré 16h aussi, Billy Melody 18h30 et Tombée du Ciel 14h. Pardon. Notez que votre cinéma ferme ses portes du 14 au 22 septembre, mais que vous avez d'ores et déjà le programme de la semaine du 23 au 29 sur le site cinemavogue-coudurois.com.

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2: Bonjour à tous, l'essentiel de l'actualité, la piste d'un acte malveillant privilégié après le déraillement du TER Rouen-Caen hier soir. Un morceau de rail aurait été volontairement déposé sur la voie à Cléon, le train l'a ensuite percuté. Le déraillement a fait 44 blessés, on le rappelle, dont une jeune femme en urgence absolue. Le plafond annuel des franchises médicales va augmenter le 1er octobre. Il passera de 100 à 140 euros, 70 euros maximum pour les consultations et 70 euros pour les médicaments, actes paramédicaux et transports sanitaires. Le gouvernement justifie cette hausse par l'inflation. À partir de 2028, le montant sera réévalué chaque année. Les Houthis auraient directement appelé les États-Unis pour leur demander de ne pas intervenir au Yémen. C'est ce qu'affirme Donald Trump ce samedi. Les rebelles pro-iraniens ont pris le contrôle d'un passage maritime stratégique pour le commerce mondial. Le président américain dit avoir aussi échangé avec le prince héritier saoudien Mohamed Ben Salman. Et en foot, on dispute la quatrième journée de Ligue 1 ce week-end. Aujourd'hui, Strasbourg reçoit Monaco à 17h15 et puis le multiplex à 20h45. Le Havre reçoit Angers, Auxerre accueille Nice. Toulouse se déplace à Lorient. À la même heure, le Paris FC va se mesurer à Lyon à domicile.

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1: Et dans l'info positive cette semaine sur Delta FM, on file à Marseille pour découvrir une première mondiale absolue qui fait entrer la médecine dans une nouvelle dimension. Une start-up locale baptisée VBTech a réussi à créer un jumeau numérique personnalisé du cerveau humain. Pour bien mesurer l'exploit, imaginez la complexité de notre organe le plus précieux. 86 milliards de neurones connectés entre eux, avec des signaux nerveux qui circulent à une vitesse fulgurante de 430 km par heure. Les chercheurs ont réussi à modéliser tout cela virtuellement à partir d'imagerie médicale. Alors à quoi ça sert concrètement ? Pour les patients souffrant par exemple d'épilepsie résistante au traitement, c'est un espoir immense. Avant de poser le moindre scalpel, les chirurgiens peuvent désormais tester, répéter et simuler l'intervention directement sur le jumeau numérique du patient. Et les résultats sont déjà là. Une étude menée sur 53 patients montre une amélioration de 84% de la précision du geste chirurgical. C'est un bond en avant spectaculaire pour la sécurité et l'efficacité des opérations. Alors pourquoi c'est une nouvelle formidable pour l'avenir ? D'abord parce que cette technologie promet de transformer durablement la prise en charge de nombreuses pathologies. De nouvelles études portant sur plus de 350 patients sont attendues pour élargir ces applications à la maladie de Parkinson ou à certaines formes de schizophrénie. Ensuite, parce que la start-up ne compte pas s'arrêter là, des jumeaux numériques du cœur et d'autres organes sont déjà en développement. On entre donc de plein pied dans une médecine hautement personnalisée et prédictive où l'erreur chirurgicale est anticipée avant même d'entrer au bloc. Une magnifique vitrine pour l'innovation marseillaise qui prouve que la science-fiction d'hier est bel et bien en train de devenir notre réalité de demain.

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1: Bonjour à tous, les opposants à la corrida annoncent une manifestation, ce sera le 10 octobre à Palavas-les-Flots. Ce sont trois associations dont le Crack Europe qui appellent à se mobiliser. Si la corrida est bien prévue ce jour-là n'est pas annulée, six taureaux doivent être mis à mort dans les arènes, 10 ans.

Donc après la dernière corrida organisée dans la commune, plusieurs recours en justice ont déjà été déposés pour tenter d'empêcher le spectacle. Au Gros du Roi, la fête votive célèbre cette année ses 80 ans. Le coup d'envoi, il était donné ce vendredi dans les arènes avec la finale des vaches cocardières et le trophée des gardiens. Pour cette édition anniversaire, la municipalité veut mettre la jeunesse à l'honneur et faire revivre plusieurs traditions. On reste dans le département du Gard, comme le département voisin de l'Hérault d'ailleurs. Le risque feu de forêt reste très élevé dans ces deux départements. Le département qui est déplacé en vigilance orange ce vendredi par Météo France avec l'Aude, l'Hérault, donc les Pyrénées-Orientales et les Bouches-du-Rhône, une situation qui se poursuit ce samedi. Le Gard reste donc en orange. La prudence est donc recommandée par la préfecture aux abords des massifs et des zones boisées. En sport et en football, à Nîmes, les finances du Nîmes Olympique sont au cœur d'un nouveau conflit interne. Le club accuse un déficit de 500 000 euros pour la saison écoulée. De son côté, la société de l'un des dirigeants réclame 450 000 euros à l'association présidée par Yannick Liron. En toile de fond, la DNCG, le gendarme financier du football français. Il surveille la situation, évidemment. Sur le terrain, les Crocos accueillent la réserve troyenne de l'Estac. Aujourd'hui, match à domicile pour confirmer l'excellent début de saison en national. Et puis du rugby, évidemment. Montpellier, les Montpelliérains qui se déplacent du côté du stade de la Rabine aujourd'hui en Bretagne. Ça se passe du côté de Vannes à 16h35 pour la deuxième journée de Top 14. Très bonne journée sur Delta FM.

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1: La Pinanga subterranea est un palmier bornéen qui développe ses fleurs et ses fruits entièrement sous terre. On ne sait pas encore tout à fait comment les fleurs sont fécondées, mais la dispersion des graines est assurée par les sangliers de l'île qui retournent la terre pour manger ses fruits.
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0: 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Il est 17h.
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2: L'essentiel de l'actualité, le gouvernement cherche à résorber le déficit de la sécurité sociale. Le plafond annuel des franchises médicales va augmenter dès le 1er octobre. Il passera de 100 à 140 euros, 70 euros maximum pour les consultations et 70 euros pour les médicaments, actes paramédicaux et transports sanitaires. Le gouvernement justifie cette hausse par l'inflation. À partir de 2028, le montant sera réévalué chaque année. C'est la piste d'un acte malveillant qui est privilégié après le déraillement du TER Rouen-Caen vendredi soir. Un morceau de rail de 250 à 300 kilos aurait été volontairement déposé sur la voie à Cléon. Le déraillement a fait 44 blessés, dont une jeune femme en urgence absolue. Volodymyr Zelensky se dit prêt à rencontrer Vladimir Poutine en décembre lors du sommet du G20 à Miami. Le président ukrainien estime qu'ils doivent se parler et prendre des décisions. Cette déclaration intervient alors que Washington tente de relancer les efforts diplomatiques entre les deux pays pour mettre un terme à la guerre. Et en basket, la saison de l'AS Monaco toujours dans l'impasse. La Fédération française de basket refuse d'engager le champion de France en titre en National 1, faute de garantie. Monaco avait déjà été exclu des deux championnats professionnels pour des raisons économiques. Le club se retrouve donc pour l'instant sans championnat pour la saison à venir.

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1: Johann Reichardt, né en 1893 et décédé en 1972, fut un bourreau ayant probablement réalisé le plus grand nombre d'exécutions depuis le 19e siècle. Il a à son actif 3165 exécutions, dont 2948 par guillotine. Il était très professionnel et respectait un protocole établi, souhaitant que l'exécution se fasse de la manière la plus rapide pour le condamné. Bien qu'il travaillât pour le régime nazi, il ne fut pas inquiété à la fin de la guerre et forma même les bourreaux américains.
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1: Bonjour à tous, les opposants à la corrida annoncent une manifestation, ce sera le 10 octobre à Palavas-les-Flots. Ce sont trois associations dont le Crack Europe qui appellent à se mobiliser. Si la corrida est bien prévue ce jour-là n'est pas annulée, 6 taureaux doivent être mis à mort dans les arènes, 10 ans donc après la dernière corrida organisée dans la commune. Plusieurs recours en justice ont déjà été déposés pour tenter d'empêcher le spectacle. Au Gros du Roi, la fête votive célèbre cette année ses 80 ans. Le coup d'envoi, il a été donné ce vendredi dans les arènes avec la finale des vaches cocardières et le trophée des cardinaux. Pour cette édition anniversaire, la municipalité veut mettre la jeunesse à l'honneur et faire revivre plusieurs traditions. On reste dans le département du Gard, comme le département voisin de l'Hérault d'ailleurs. Le risque feu de forêt reste très élevé dans ces deux départements. Le département qui a été placé en vigilance orange ce vendredi par Météo France avec l'Aude, l'Hérault, donc les Pyrénées-Orientales et les Bouches-du-Rhône. Une situation qui se poursuit ce samedi. Le Gard reste donc en orange. La prudence est donc recommandée par la préfecture aux abords des massifs et des zones boisées. En sport et en football, les finances du Nîmes Olympique sont au cœur d'un nouveau conflit interne. Le club accuse un déficit de 500 000 euros pour la saison écoulée. De son côté, la société d'un des dirigeants réclame 450 000 euros à l'association présidée par Yannick Liron. En toile de fond, la DNCG, le gendarme financier du football français. Il surveille la situation, évidemment. Sur le terrain, les Crocos accueillent la réserve troyenne de l'Estac. Aujourd'hui, match à domicile pour confirmer l'excellent début de saison en national. Et puis du rugby, évidemment. Montpellier, les Montpellierains qui se déplacent du côté du stade de la Rabine aujourd'hui en Bretagne. Ça se passe du côté de Vannes à 16h35 pour la deuxième journée de Top 14. Très bonne journée sur Delta FM.

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1: Dans votre télé pour ce samedi 12 septembre, je vous propose de retrouver un divertissement sur France 2. Il s'agit de la saison 4 du jeu à la conquête du sol, The Floor. Et oui, le spectaculaire sol géant de 100 cases accueille 100 nouveaux candidats prêts à défendre leur catégorie, conquérir le territoire de leur adversaire et tenter de réaliser l'exploit ultime, s'emparer de l'intégralité du plateau pour remporter jusqu'à 100 000 euros. Cette saison, la compétition franchit un nouveau cap avec une règle inédite qui promet de rebattre les cartes à tout moment. Après 3 victoires consécutives, les candidats pourront faire un choix stratégique, obtenir un bonus de 5 secondes supplémentaires pour un futur duel ou échanger leur catégorie avec celle de n'importe quel candidat encore présent sur le sol. The Floor à la conquête du sol, c'est donc une nouvelle saison à retrouver ce samedi sur France 2. Également dans votre télé sur TF1, on continue de s'émerveiller avec The Voice Kids. Sur France 3, retrouvez Meurtre à Château-Thierry. Sur France 5, Échappée Belle, Week-end à Saint-Tropez en inédit. Sur M6, c'est The Rookie, le flic de Los Angeles, toujours en inédit. Sur France 4, retrouvez Omar Mathué. Sur Arte, retrouvez Pompéi, la ville de Popée et Néron. Sur W9, La Petite Histoire de France, TMC New York, Unité Spéciale, TFX Chronique Criminelle, sur Gulli, Domino Masters. Sur C-Star, Enquête sous haute tension, Gang de cambrioleurs, forcenés, trafiquants de drogue, 100 jours avec le GIGN. Sur T18, c'est le film Starbuck. Sur Novo 19, Un plan d'enfer. Sur la chaîne Sister, retrouvez Douanier à la frontière du risque. Et puis on termine avec RMC Découverte qui nous propose Le mystère d'Oak Island. Très bonne soirée télé avec Delta FM.
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2: L'essentiel de l'actualité, le gouvernement cherche à résorber le déficit de la sécurité sociale. Le plafond annuel des franchises médicales va augmenter dès le 1er octobre. Il passera de 100 à 140 euros, 70 euros maximum pour les consultations et 70 euros pour les médicaments, actes paramédicaux et transports sanitaires. Le gouvernement justifie cette hausse par l'inflation. À partir de 2028, le montant sera réévalué chaque année. C'est la piste d'un acte malveillant qui est privilégié après le déraillement du TER Rouen-Caen vendredi soir. Un morceau de rail de 250 à 300 kg aurait été volontairement déposé sur la voie à Cléon. Le déraillement a fait 44 blessés, dont une jeune femme en urgence absolue. Volodymyr Zelensky se dit prêt à rencontrer Vladimir Poutine en décembre lors du sommet du G20 à Miami. Le président ukrainien estime qu'ils doivent se parler et prendre des décisions. Cette déclaration intervient alors que Washington tente de relancer les efforts diplomatiques entre les deux pays pour mettre un terme à la guerre. Et en basket, la saison de l'AS Monaco toujours dans l'impasse. La Fédération française de basket refuse d'engager le champion de France en titre en National 1, faute de garantie. Monaco avait déjà été exclu des deux championnats professionnels pour des raisons économiques. Le club se retrouve donc pour l'instant sans championnat pour la saison à venir.
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2: L'essentiel de l'actualité, le gouvernement cherche à résorber le déficit de la sécurité sociale. Le plafond annuel des franchises médicales va augmenter dès le 1er octobre. Il passera de 100 à 140 euros, 70 euros maximum pour les consultations et 70 euros pour les médicaments, actes paramédicaux et transports sanitaires. Le gouvernement justifie cette hausse par l'inflation. À partir de 2028, le montant sera réévalué chaque année. C'est la piste d'un acte malveillant qui est privilégié après le déraillement du TER Rouen-Caen vendredi soir. Un morceau de rail de 250 à 300 kg aurait été volontairement déposé sur la voie à Cléon. Le déraillement a fait 44 blessés, dont une jeune femme en urgence absolue. Volodymyr Zelensky se dit prêt à rencontrer Vladimir Poutine en décembre lors du sommet du G20 à Miami. Le président ukrainien estime qu'ils doivent se parler et prendre des décisions. Cette déclaration intervient alors que Washington tente de relancer les efforts diplomatiques entre les deux pays pour mettre un terme à la guerre. Et en basket, la saison de l'AS Monaco toujours dans l'impasse. La Fédération française de basket refuse d'engager le champion de France en titre en National 1, faute de garantie. Monaco avait déjà été exclu des deux championnats professionnels pour des raisons économiques. Le club se retrouve donc pour l'instant sans championnat pour la saison à venir.

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1: Cinéma. Bonjour Camille.
2: Bonjour Tom.
1: Alors ensemble, nous allons évoquer la programmation du cinéma Marcel Pagnol d'Aigues-Mortes pour ce samedi 12 et dimanche 13 septembre. Et sur le grand écran ce week-end, nous retrouvons Spider-Man Brand New Day.
2: Dans un monde qui ne se souvient plus de lui, Peter Parker poursuit sans relâche sa lutte contre la criminalité. En pleine mutation, Spider-Man doit sauver ses proches et New York face à une nouvelle menace.
1: Spider-Man Brand New Day, c'est donc samedi et dimanche à 16h. On a également la Palme d'Or 2026 du Festival de Cannes, c'est Fjord.
2: Fjord, c'est l'histoire d'un couple roumano-norvégien très pieux qui s'installe dans un village au bout d'un fjord où ils se lient d'amitié avec leurs voisins.
1: Fjord, c'est donc dimanche à 18h30 en version originale sous-titrée français. Et puis on a Tad, l'explorateur et la lampe magique.
2: Tad et Sarah sont désormais les heureux parents d'Oli, une adorable et intrépide petite fille de 2 ans. En vacances à Londres, la famille met la main sur la lampe merveilleuse des mille et une nuits.
1: Tad l'explorateur et la lampe magique, c'est donc samedi et dimanche à 14h30. On retrouve également The Dog Stars samedi à 18h30. Et puis on a également The Quiet Family, un film interdit aux moins de 12 ans, en version originale sous-titrée français, à retrouver dimanche à 21h. Et puis on termine avec Tombé du ciel samedi à 20h30. N'oubliez pas également que vous pouvez avoir le parking gratuit avec le cinéma Marcel Pagnol. Pour cela, garez-vous sur les parkings P2, P3, P4 ou P5. Vous donnez votre ticket d'entrée du parking et vous repartirez avec la gratuité. Merci beaucoup Camille.
2: Merci beaucoup Tom, à bientôt.
1: À bientôt.

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2: Dans votre agenda de ce week-end des samedis 12 et dimanche 13 septembre, le Festi-théâtre amateur continue à Aigues-Mortes. La médiathèque André Chanson accueille un week-end placé sous le signe du théâtre amateur avec trois spectacles incontournables. Hétérorisme par la compagnie Monsieur Amélie, samedi à 17h30. Un spectacle d'impro sans filet par l'improbable compagnie, samedi à 20h30. Et puis la comédie loufoque Les Branquignoles par Les Improbants, dimanche à 20h30. Le Festi-théâtre amateur, c'est donc à retrouver à la médiathèque André Chanson d'Aigues-Mortes ce week-end, ce samedi 12 et dimanche 13 septembre à Aigues-Mortes. On continue avec la fête votive du Gros du Roi qui fête ses 80 ans. Et oui, le Gros du Roi célèbre en grande pompe les 80 ans des traditions avec un week-end inaugural mémorable rythmé par les Peña Zangao, l'Occitane, Colada et Del Fuego. Au programme, le mythique lâcher de 80 taureaux de la manade Lesco, samedi à midi, au pont tournant, la remise des clés de la ville, le taureau piscine, des abrivades, des bandits, des anciéros, le grand bal populaire et la projection du film Trophée de la mer, samedi soir aux arènes. Le dimanche, place au brunch, avec aussi les tournois de joute, langue d'ocienne sur le canal, en hommage à Tom Pélissier Gros. Au festival d'abrivade de 12 taureaux et puis à la grande course camarguaise du Trophée des As aux arènes. Vous pouvez retrouver le programme complet de la fête votive sur le site de la ville du Gros du Roi. Et donc la fête votive du Gros du Roi, c'est ce week-end, ce samedi 12 et dimanche 13 septembre et ce jusqu'au week-end prochain. La fête à Rousseau à Lunel, ça a lieu ce samedi. Et oui, la maison Rousseau à Lunel organise la troisième édition de sa fête citoyenne axée sur le pouvoir d'agir des habitants. Tout au long de l'après-midi, profitez d'animations, de stands associatifs et d'agora citoyenne à partir de 14h, suivi dès 18h30 d'une grande soirée de concerts gratuits avec Sima Joy et Piu D'Ambrosio, le groupe Awari et en tête d'affiche Moussou Les Jovens portés par Tatou du Massilia Sound System. La fête à Rousseau, c'est donc à la maison Rousseau, à Lunel, ce samedi 12 septembre à partir de 14h en entrée libre. Et puis pour finir, le festival aux confluences des cultures orientales et méditerranéennes vous propose un week-end d'exception entre contes, créations musicales et spectacles. Oui, le festival arabesque continue pour ce mois de septembre. Retrouvez notamment Jihad Darwish, L'Antidote, la soirée Zahr électrique plus Téménik électrique, le projet Saharavan, Souad Alzla, Omar Sosa et Lema à l'amphithéâtre d'eau pour ce samedi, ainsi que Meryem Abou Alafa, Amin Radi, Daoud et la reine du Shahabi, Zina Daoudia, pardon, dimanche soir. Le festival arabesque, c'est donc la poursuite à l'Opéra Comédia, à l'amphithéâtre d'eau et puis au théâtre Jean-Claude Carrière à Montpellier. Ce samedi 12 et dimanche 13 septembre 2026, vous pouvez retrouver d'ailleurs toute la programmation du Festival Arabesque sur le site internet. Très bonne sortie avec Delta FM.

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